Mais toi, tu es le Très-Haut, à perpétuité, ô Éternel. Car voici tes ennemis, ô Éternel, car voici tes ennemis périssent. Tous ceux qui font le mal sont dispersés. Mais tu me donnes la force du buffle. Je suis arrosé avec une huile fraîche. Mon œil se plaît à contempler mes ennemis et mon oreille à entendre mes méchants adversaires. Les justes croissent comme le palmier, ils s'élèvent comme le cèdre du Liban. Plantés dans la maison de l'Éternel, ils prospèrent dans les parvis de notre Dieu. Ils portent encore des fruits dans la vieillesse, ils sont pleins de sève et verdoyants, pour faire connaître que l'Éternel est juste, il est mon rocher, et il n'y a point en lui d'iniquité. »

0: Amen. Vieux, regardez-moi qui bokoto l'a dit tout pouvoir. Regardez-moi droite l'a dit tout pouvoir. Vieux et à gauche, il dit tout pouvoir. Ici, ce ne sont pas les paroles d'un homme ordinaire. N'importe qui, quoi qu'il soit, quelle que soit fortune ni richesse, pas qu'à camper pour le dire, tout pouvoir m'a été donné. Il est vrai que la Bible, l'histoire dans l'histoire de l'humanité, nous jouons au tableau d'hommes illustrants, de grands hommes qui faisaient trembler la terre. Et jusqu'à présent, l'humanité a parlé de eux. Qui pensait que vous avez gagné tout pouvoir? Mais ils sont tous morts et ils sont encore dans la tombe. Parce que pouvoir est limité. C'est ça qui fait moi, mais en pile, le psaume 46. Là où les fils de Corée chantaient la gloire, la grandeur, l'autorité, le pouvoir et la puissance de Dieu. Lorsqu'ils disent de façon ex cathedra, arrêtez et sachez que je suis Dieu. Il est le seul, l'unique à pouvoir déclarer de façon péremptoire tout pouvoir m'a été donné dans le ciel et sur la terre. Nous croyons de tout notre cœur à cette information, à cette affirmation plutôt de Jésus. Et nous avons expérimenté qu'effectivement, il a tout pouvoir. Nous voyons ça. Il y a des gens qui vont te dire, mon nom servi à quelqu'un tout pouvoir.
1: Devant nos incapacités, nos impuissances, nos manquements,
0: les bons pour nous connaître, pour nous aimer, pour nous apprécier, pour nous chérir, c'est là qui gagne tout pouvoir.
1: La Bible dit, lorsque Jésus était sous la mer, avec ses disciples,
0: tu as un problème qui a besoin de solution dans l'immédiat. La tempête faisait rage, c'est ce que dit la Bible. La barque se remplissait d'eau. Les disciples dépensaient leur énergie essayant d'enlever l'eau de la barque, si ça nous joigne, mais elle se remplissait plus vite qu'ils pouvaient la vider.
1: Et finalement, ils pensaient à Jésus qui t'a dormi.
0: Et Jésus ne dormait pas. La Bible dit ça qu'a gardé Israël là, il n'est pas chambre.
1: Disciples ont crié, ont dit, maître, ne t'inquiètes-tu pas de ce que nous périssons?
0: S'étant réveillé, il menaça le vent et la mer. Et puis tout désordre est entré dans l'ordre. Ça, c'est devant l'incapacité, l'impossibilité des disciples de rétablir la paix. L'homme qui a le pouvoir là, il fait.
1: Oh, disciple, c'est son éodi. Gardez un homme, même le vent et la mer, lui obéissent.
0: Frappez, mais on dit tout pouvoir. Dim qui est ce monde qui est capable de camper tempête. Et les disciples, n'est-ce pas, ont eu la vie sauve. Parce que le maître était là. Le maître était dit moule. Et tout désordre disparaît pour faire place à Jésus dans le dernier mot.
1: Devant incapacité, nous
0: prenons le pouvoir de Jésus. Par exemple,
1: devant tombeau Lazare, senti 4 jours dans la tombe.
0: Jésus paraît, l'homme plein pouvoir, il dit, ôtez donc la pierre. Marie répond, non Seigneur, ils sont déjà. Parce qu'elle craignait la mauvaise odeur. Le Seigneur, quand il dit non, ne t'ai-je pas dit que si tu crois, tu verras la gloire de Dieu.
1: Il seulement levé le ciel en haut, il fait prière. Il dit, bon Dieu, nous connaissons qu'on exauce déjà. Mais à cause de la foule, je suis obligé de prier. Il paraît, il dit, Lazare, sors!
0: Au même instant, tombeau a ouvert,
1: l'homme disparaît,
0: et puis Lazare sortit. Jésus gardait Lazare pour aller, et puis il dit, délaguer et quitter l'aller. La gloire de Dieu a été manifestée. C'est le seul homme qui a tout pouvoir. Est-ce qu'on a l'église?
1: Plus tard, nous allons joindre Jésus dans Jean chapitre 2. Dans une cérémonie nuptiale. Pas gain du vin, en panne du vin.
0: Marie la mère, nourricière, maman l'église catholique paraît dit. Maître, il n'y a plus de vin. Jésus, comme il dit,
1: femme, quel rapport y a-t-il entre toi et moi? Mon heure n'est pas encore finie.
0: Pas bêtise avec mon femme, pas dépendre de vous. Pas passer mon l'autre. Aïe, aïe, aïe, dit tout pouvoir. Et puis il passe, l'autre dit remplir une série de phases qui étaient destinées aux purifications. Et puis il dit remplir de l'eau jusqu'au bord. Et les disciples remplirent jusqu'au bord. Et puis le Seigneur dit, elle servit. Et puis il servit tout le monde. Mon Dieu dit, gardons, tintin. Mon Dieu qui était nos fins, toute vie est divin. C'est qu'on y a eu bon.
1: L'apôtre Jean commentait sur ce passage en disant, le premier miracle que fit Jésus, il manifesta sa gloire. Maintenant, Dieu vive le manger.
0: Il est le seul à pouvoir faire un tel miracle. Et il faut me dire tout, route, monsieur, dame, soeur, tap marié, il était réparé. Jésus, c'est réparateur. Amen. Il a changé de l'eau en divin. Il a changé la vie. Oh. La vie qui est malheureuse, il a changé la vie bénie. Il a voyé monter, il a rendu fort. Il a fait tout le monde piétiner ou saisir ou demain. Ah ben c'est travail, Jésus. Levez mon Dieu, alléluia.
1: Tout pouvoir.
0: Nous pouvons aller plus loin. Est-ce qu'on suit loin?
1: Jésus a tout pouvoir sur notre passé. La Bible dit nous étions tous errants comme des brebis. Esclaves de Satan. Par la transgression d'Adam et d'Ève, nous étions devenus esclaves de Satan, sujet du diable. Nous ne pouvions pas nous racheter. nous ne pouvions pas racheter notre passé. Nous étions condamnés à vivre éternellement en enfer.
0: Aïe, aïe, aïe, il a fallu un homme. Est-ce qu'on a, hein? Il a fallu un homme ayant tout pouvoir.
1: L'homme ça, nous pas de cap joindre ni Napoléon Bonaparte. Nous pas de cap joindre ni Alexandre le Grand. Nous pas de cap joindre ni Nabucodonosor. Nous pas de cap joindre ni Duvalier. Nous pas de cap joindre ni aucun leader, même dans ange.
0: Il a fallu un Jésus. Ce Jésus qui pour paraître, pour venir mettre Satan en bas code, pour retirer même avant nos chaînes qui nous dérègent. Frappez-moi, on dit vivre l'évangile. Aïe, aïe, aïe.
1: Jusqu'à présent, près de 2000 ans passés,
0: même puissance ça a continué. Tout le monde qui est fatigué et chargé, vine joindre nom ça.
1: Amen. Matthieu 11, 28. Dis-moi qui monde qui a campé pour le dire, venez à moi, vous tous qui êtes fatigués et chargés. S'il t'a dit ça, c'est rosser la brosse. Il n'y a pas qu'à tout recevoir. Parce qu'il n'a pas, il n'y a pas qu'à tout pouvoir. Mais Jésus a tout pouvoir. Alors, prenons par exemple, président provisoire, là, qui t'a dit, hey, venez à moi, vous tous qui êtes fatigués et chargés. M'a soulagé. Moun tap tellement vidé, tête t'a presque éclaté et courir ta courir. Mais Jésus dit, venez à moi. Ou voulez dire la même, venez à moi, vous tous qui êtes fatigués et chargés, et je vous soulage. Le seul. Ami kap koutine pour moi et des autres, ou même qui l'a. 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
1: Président haïtien, non, provisoire, là, ils sont assistés dans une cérémonie d'un président pareil au Panama.
0: Mais il a fallu une lettre ou bien une carte d'invitation. Je m'adresse à vous, fidèles.
1: Faut que tu aies un cadre d'invitation. Dire que mon cher confrère nous a invité.
0: Mais Jésus n'a pas besoin de quatre d'invitation. Personne.
1: Il est entré quand elle voulait. Il délivre le monde qu'elle voulait. Il marre pas. Aïe, aïe, aïe. Baka qu'elle voulait. Il sauve le monde qu'elle voulait. Frappez-moi, on dit tout pouvoir.
0: Oh, ah là là. Attendez. La Bible relève, on voit comment Paul relève. Paul relève immortel. Invisible. Il sortit l'élevé. Et le pape Jean mourit.
1: Oh! Le fait qu'on peut dire tout pouvoir. Frappez bien.
0: Alléluia. Gloria, gloria, gloria, gloria, gloria, gloria. Assez.
1: Il ne mourra jamais. L'invisible. L'opawe moun li la kaye la. 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

0: 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En vérité, on pas prêter. Jean-Marie Désir, qui va jouer ça? Eh bien, je vois ça dans le songe de Nebuchadnezzar. Qui te pensé qu'il y a tout pouvoir. Quand les gens qui ont dit qu'il y a tout pouvoir, est-ce qu'on connaît, hein?
1: Nebuchadnezzar faisait trembler la Babylonienne, la Babylonie. Il croyait l'homme le plus supérieur au monde qui puisse exister. En dehors de lui, il n'y a pas l'autre pouvoir. Et puis, un matin, Nebuchadnezzar, pendant qu'il a promené dans le groupe et jardin suspendu qu'il a fait à Babylone, il a contemplé sa gloire, son image, sa compétence, son pouvoir. Et puis, il t'a donné une voix qui dit, arrête! Arrête! Aïe, aïe, aïe! On nous dit, arrête! Arrête! Arrête! Il y a un ange qui parle dans le ciel là. Il dit, arrêtez, Nebuchadnezzar. On va te chasser définitivement de ton royaume. Tu auras ta demeure. Alléluia. Avec les bêtes des champs. Oh yes. Et cette glorie. Alléluia. Et sept ans passeront sur toi. Jusqu'à ce que tu reconnaisses que celui qui domine sur les règles des hommes est dans les cieux. Frappez-moi, on dit vive l'évangile. Oh yes. Tout pouvoir. Au même instant. Au même instant. Bouche ne m'écarte ne d'avine long. Tant que bouche oual. Que l'ivigne que. Il commence à manger zeb. Il commence à gagner gros dents. Et comme ça l'éternel qu'on crase mon qui orgueille. Oh. Oh. Nebuchadnezzar quitte le royaume. Il quitte le royaume. Il vit parmi les bêtes. La Bible dit un cœur bête lui avait été donné. Après 7 ans, Nebuchadnezzar levé les yeux en haut. Il m'a dit pardon. Haïti, pourquoi ça n'a pas fait avec Nebuchadnezzar? Oh, alléluia. Pourquoi ça n'a pas fait? Si vous avez fait avec Nebuchadnezzar, Haïti, vous êtes loin, oui. Sous ton quitté image, quitté d'en bas, la perpétuelle secours. Sous ton quitté Tintin. Ou t'as loin, ou, la bouche Saint-Jacques. Tout en Haïti, ou pas lever tête pour reconnaître que si elle là, c'est pour l'éternel. Comme la Bible a dit à l'éternel, la terre et ce qu'elle renferme. Le monde et ce qu'il habite. Porte, il fait voler tout. Elle fait les portes éternelles. Porte, il fait voler tout. Que le roi de gloire. Qui est ce roi de gloire? L'éternel. Haïti, vous êtes loin. Mais aussi longtemps que vous restez attaché aux idoles muettes, à Dambala, à Diab, vous ne pouvez pas faire nulle part, Haïti. Vous avez toujours plus de poussière par ces farines. Vous avez toujours un bol, vous avez mangé par les gens. Vous avez toujours vivre dans le coup et coup. Parce que bon Dieu, pas dans la Bible a dit, heureuse la nation dont l'éternel est le Dieu. Heureux le peuple qu'il choisit pour son héritage. Et on a un tout pouvoir. Nebuchadnezzar chassé. Hein? Ou pas loin, ou l'autre bagaille encore. Ou qui sort pas loin. Le son de la statue dont la tête était. Tout croyant composé en plusieurs métaux

0: Mouche a fait un rêve. Il garde le ouais, une petite roche qui se détachait sans le secours d'aucune main, qui frappa la statue dont la tête était en or et que tout corps en plusieurs métaux, et la réduisit en poussière. Et cette pierre, n'est-ce pas, qui se détachait de la montagne, elle vit une grande montagne. Et puis il remplit toute la terre. Sous besoin de mon guet, tout pouvoir, c'est énorme ça. Qu'est-ce que cela veut dire? Cela veut dire que tout roi ou est sous terre, tout chef, tout grand-papa, tout marché sous flou, marché sous capette rouge. Je ne vais pas marcher sous capette rouge, mais qui est un petit morceau là-dedans pour Jésus. Tout marché sous flou, tout volet monté, tout volet descend, tout bel discours, tout à la bouche, tout pour le faire. Il sera roi pour le temps et pour l'éternité, et il y aura un seul gouvernement. Monsieur Bouche Pape là, s'il va là, à moins qu'il convertisse avant de mourir. Le président français n'y sera pas, à moins qu'il se repente avant de mourir. Alléluia. Le président haïtien ou Sakla ou Capvini, pas capable de prendre part, à moins qu'il repente de péché. Pour qui ça? Parce que dans le gouvernement, aïe aïe aïe, il va bouler. Dans le gouvernement, pas là, il est écrit, dans le gouvernement, pas écrit cela, rien de souillé. Rien de souillé, de pureté n'entrera pas dans le gouvernement de Dieu. Protestants, chrétiens, consacrés, battez-moi, on dit vive l'évangile. Eh bien, un homme qui a tout pouvoir, c'est ça que fait l'apôtre Paul au cours de son ministère terrestre à Éphèse. La Bible dit qu'il y avait d'autres gens qui l'attendaient et qui devait l'accompagner pour une mission bien déterminée. Il arriva que Paul, au cours de sa mission, parcourut les villes d'Athènes et il a pu découvrir un hôtel ayant cette inscription à un dieu inconnu. On connaît Athènes. C'était la ville d'Aristote, la ville de Platon, la ville de Socrate et d'Épicure. Grand personnage de l'Antiquité. Il était un idole, il y a un hôtel qui a une statue, il y a dédié à un Dieu inconnu. Pour dire maintenant, on adore les choses qu'on ne connaît pas. Si on parle d'un Dieu inconnu, c'est pour l'éternel. Et puis, discussion commence à péter. Paul annonce la parole de Dieu. Faire quoi que Dieu n'est pas présenté pas pour l'amour. Frappez mon Dieu, prenons par la boue. Le Dieu que nous servons n'a pas été fait de la main des hommes. Yo pas ta présenté par un boule la boue.
1: Quand je suis abandonné, maltraité, découragé, humilié,
0: l'évangile. Il est le Dieu qui a fait les cieux et la terre. Et nous sommes tous issus de sa race. Alors, comme étant de la race de Dieu, nous ne pouvons servir ce papa. Nous ne pouvons servir ce mascarade-là. Les gars, frappez-moi, alléluia. Comment on est capable de sentir en gloire? Comment on est capable de prier en présence d'un statut ou à parler avec lui? La Bible a dit il y a des yeux, c'est vrai. Mais au parole. Il y a une bouche, mais il ne parle pas. Il y a un nez, mais il n'y a pas senti. Bagay ça, c'est mascarade pareil pour adorer. C'est mon mourir pour adorer. Nous-mêmes, nous sommes vivants et nous servons le Dieu vivant. Un Dieu vivant dans un corps vivant. Un Dieu saint dans un corps saint. Frappez-moi, on dit alléluia. Et puis Paul dit, Dieu, sans tenir compte des temps d'ignorance, mais annonce à tout homme, quel qu'il soit, quoi qu'il soit,
2: amen,
0: qu'ils aient à se repentir. Parce que Dieu a fixé un jour où il va juger le monde selon l'homme qu'il a désiré en le ressuscitant d'entre les morts. Qui est-ce qu'on connecte sur ton ballon mort? Batman, on est pour toi, allez. Alors, bientôt, il va siéger sur son trône. Toutes les nations de la terre seront assemblées devant lui. Les rois de la terre, n'est-ce pas, viendront se prosterner, leur couronne en main, pour dire oui, tu es réellement immortel, invisible. Ou réellement, c'est roi des rois. Oh, et seigneur des seigneurs. Sous besoin d'un homme qui a tout pouvoir, c'est Christ. Lui fait toi. Lui grandit toi.
2: Alléluia.
0: Lui mourit toi. Lui ressuscite toi. Lui monte dans le ciel toi. Levez quand même pour dire ça. La retourner, roi des rois. Et Seigneur, des Seigneurs, frappez-moi, tu vis l'évangile. Moi-même, Jean-Marie, le moindre des pasteurs, le plus petit de tous les pasteurs qui puissent exister, c'est ce qui fait la grandeur de mon âme, la fierté de mon ministère. Parce que mon pape, c'est vous qui dites qu'au capitaine en valise, ou à la velle côte au vle. Ou Dieu dans l'estomac. Bon Dieu, pas dans son puissance. Il est le tout puissant. 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Même là, pas de jambes protestant. Et puis pour casser chaîne. Ou songer ça qui est passé ici là. Mais pour quelle raison je ne peux pas planer l'évangile, je ne peux pas hypothéquer, non? Mais pour quelle l'évangile je ne peux pas, n'est-ce pas, faire entrer dans la complicité avec elle. Une dame, nous prions avec ici là, quelques dimanches de cela, avec une petite lit, qui était malade, je voyais le kayonga. Pendant le kayonga, on a envoyé elle, elle dormit pour le cadil, ça loue un rêve. Mon nom malade, il vient côté pour vous là, il dormi pour le saloué. À la traque, papa. Et puis, dame n'a pas dame n'a-t-il pas qu'à dormir? Il n'a pas qu'à dormir, par contre, qui s'est appris à faire? C'est pas mes yeux, il n'a pas le bras. Et puis, il a ballon baleine. Pour lui mettre baleine, dans le baleine, pour lui mettre, pour baleine, dans le saloué. Et puis, qui s'est venu dans la femme? Elle n'a pas qu'à dormir. 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Jéricho, Jéricho, muraille la crase. 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Dans le premier muraille, Jésus pas. Et puis, femme n'a tombé chanter, femme pas converti. Et puis, on voit dit, rends-nous dans Delma 17. Le fin dans Delma 17, je prie avec elle. Le fin prie avec lui, qu'on est un gars toujours doué. Il me dit, on gagne d'où doué là. Ou Abdil, Jean-Marie Désivo et Dil. Si le gars pointe, là, il prend l'argent dans mes Jésus. Parce que Jésus contrôle notre passé. Passé, aïe, aïe, aïe, aïe, aïe, aïe. Passé nous justifier. Passé nous délivrer. Passé nous libérer. Oh, comment on peut expliquer ça? Comment on peut comprendre une femme adultère de son passé méprisé, piétiné? Et puis pour Jésus dit, femme, va, va, et ne pêche plus. Passez. Jésus a un pouvoir sous passer moi-même avant. Si Jésus n'a pas de pouvoir sous passer moi-même avant, il y a un adultère pour qu'il vienne mon demi. Il y a un voleur pour qu'il fasse restitution. Il y a une lesbienne pour qu'il vienne mon demi. Il y a un homosexuel pour qu'il vienne sauver. Il y a un pouvoir. Zachée, pas d'absorber. Aïe, aïe, aïe, aïe, aïe, aïe. Gardez mon qui m'a dit, Jésus a un pouvoir sous passé. C'est ça que la Bible a dit. Si quelqu'un est en cause. Oh, alléluia, gloria, machin. 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Les choses anciennes sont passées. Et voici. Il y a pouvoir sous passé. Mon côté hier, de pour dans l'évangile, ou pas quand même encore. Regardez mon qui peut qu'on a dit, pas quand même encore. Si hier, ou ton coureur de jeep, ou ton magouillé, ou ton bandit, ou ton immoral, de pour jouer avec Jésus, il faut qu'il y ait moral. Parce que sans qu'on ne peut pas entrer dans le gouvernement, non. Le gouvernement parle là, pas qu'il y ait parti pris. Il y a pouvoir sous passé. L'alcoolique cesse de boire de l'alcool. Si je t'ai les noms qui te possédé, qui t'a vivre dans ce cimetière là, où t'as pris Jésus qui a pouvoir surpasser nom ça. Les pour posséder, lui retirons les gens bacanant. Aïe aïe aïe. Les gens démons regardent à Jésus. Ils disent maître. Le Fils du Dieu vivant, après venir avant le temps pour troubler. Jésus dit qu'il dit nous sommes légions. Jésus dit est-ce qu'on comprend? Regardez, fais-moi ça. Dis Satan, capable de dire est-ce qu'on comprend?
1: Ou bénis, ou fais un sentiment.
0: Jamais au campé, on dit pas voyez dans l'abîme. C'est ça fait nous les chrétiens engendrés. Les n'a commandons Satan. Nous ne prions pas avec le diable, mais nous chassons le diable. Quand nous chassons le diable, nous dit Satan, nous commandons aller dans la. Tout le monde dit ça, aller dans la. Dans l'abîme, Satan ne veut pas entendre ce mot. Dit aller dans l'abîme ou tout yel. Jésus quand il dit, et puis le diable a dit, mais bon bon cochon là. Je prie, voyez-moi dans le cochon. Et puis tout démon, Jésus chasse de la tête du possédé. Et puis il entre dans le cochon. Pour un cochon qui a une bouche longue, cochon qui mange la boue, cochon qui a quatre pattes, il dit en vérité, c'est cochon qui est vrai. Mais loi pas danser dans la tête. Oh, je ne sais pas combien de monde qui a écouté matin qui sentit cochon est supérieur à vous-même. Des mondes qui ont coûté matin, hein? Cochon ça yo supérieur à eux-mêmes. Parce que jusqu'à présent, d'emballage danser dans la tête. Jusqu'à présent, il n'y a pas une bouteille de piment guédé. Mais cochon pas d'accord pour que le diable entre dans la tête. Et les cochons regardent, le diable entre dans la tête. Ils ont une indignation. Samedi là, ils ont une indignation. Ils ont de l'indignation. Et puis ils ont allé noyer la tête dans la mer. Parce que Satan des respecteurs. Vous avez qu'à écouter. Est-ce que vous avez un homme qui a tout pouvoir? Qui peut vous sauver de la mort, de l'enfer, du diable? Si vous avez besoin de cet homme, il n'est pas trop loin de vous. Comme Paul l'avait dit à Athènes, le Dieu que nous servons n'est pas trop loin de nous. Il n'est pas sur le mont Olympe. Il est tout près de vous, tout près de votre cœur. Parce que vous avez un vide. C'est seul Dieu qui peut combler ce vide. Quel que soit le monde qui vit là, il y a un vide intérieur. Le monde qui sauve déjà, ou pas aider pour joindre Jésus, la vie ou change. Il y a des choses ou pas qu'à faire encore. Parce que vous rencontrez un monde qui gagne. Tout pouvoir. Il est la rose du sang. Il est l'étoile brillante du matin. Il est l'alpha et l'oméga. L'alpha et l'oméga, c'est deux lettres de l'alphabet grec. C'est comme la lettre A et la lettre Z dans notre propre alphabet français. Tout discours ou besoin, toute parole, toute lettre ou besoin pour faire un discours ou abjoindre entre A et Z. Jésus, c'est âme, c'est Z, moi. C'est âme, c'est Z. Tout ça a besoin de venir en dedans, Jésus. En dehors de Jésus, pas grand rien qui est sérieux. Pouvoir passera. Vanité, l'argent, belle caille, belle auto, pas de bagage, non. Mais la Bible dit tout s'évanouira en fumée. Dans le gouvernement Christ, la bagage, ça, ils n'ont pas besoin. Yo. C'est ça qu'on a profité, servi avec eux sous terre. Mais bientôt, tout bagaille prêt à le finir. Le Dieu de gloire apparaît dans les nuées des cieux. sur les nuées du ciel, avec puissance et une grande gloire, escorté de son église triomphante. Les anges de Dieu, trompettes retentissantes, parce que la Bible a dit, au son de la trompette du Dieu vivant, qui retentira aux oreilles des sanctifiés. Ainsi, mort et vivant, n'a transformé pour aller rencontrer mon Dieu. Dis-moi qui est monde qui est capable de faire grain de poussière transformée. Levez-moi, les dit plein pouvoir. Oh, tu as servi à quelqu'un tout pouvoir. Qui pouvait encore gagner? Les gagner pouvoir. Parce que l'aile t'est mouru. Ils ont mis dans la tombe. Ils étaient dit disciples. Ils étaient dit pharisiens. Même Jean Jonas passait 3 jours et 3 nuits dans les entrailles gros poissons. Il en a de même. Le Fils de l'homme passera 3 jours et 3 nuits dans les entrailles de la terre. Mais 3e jour, faut que la terre ouvre bouche. La terre pas kakembel. Effectivement, ce 3e jour là, il y a un ange qui relève. C'était un dimanche matin. Du Fils de Dieu, sors du tombeau. Le tombeau qui est gardé par les soldats romains, il y a une grande pierre qui s'élève. Les soldats romains montaient la garde. Et puis tout malfaiteur, là, tout Satan, toute cohorte satanique entourait le tombeau du crucifié. Et pourtant, il prend le lever. Tout diable prend le chavirer. Côté Jésus, le diable pas arrêter de vous. Regardez-moi qui m'a dit tout pouvoir. Jésus sortit avec l'allure d'un conquérant. Les soldats romains saisis. Ils étaient stupéfaits, sans la parole. Parce que Jésus t'a dit, m'a ressuscité, il ressuscité, frère. Apparu plus tard à Jean, dans l'île de Patmos, Jean ravi au jour du Seigneur, dans Apocalypse 1er. La Bible dit, quand Jean ouel, Jean tombé, nous n'avons qu'un trop pouvoir. Les royaux un homme cap fini, avec Dieu, tant coup du feu. On s'est tué en or dans la reine. La machine a mis dans 7 chandeliers de tous les mains. Les gens ont épée tout tourné dans la main qui filait tous les deux bords. 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
0: ma propre même verset encore plus.
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0: c'est Pierre. De Pierre, chapitre 2. Verset 19 à 22. Il dit, si après 7 heures, retirer des souillures de ce monde, par la connaissance de la vérité, et du Seigneur Jésus-Christ. Et puis, mon sal t'a retourné encore. 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Putain, mon sal pas jamais converti. 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En vérité. Putain, mon sal pas jamais converti. 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Bible a dit, dans 2 Pierre 2, 20 à 23, il leur est arrivé ce que dit le proverbe vrai. 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Quand les gens qui m'ont dit, friend. 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Et la truie l'avait s'effondré dans le boubien. 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votre impasse de votre vie de bourbier alléluia vous donner la vie éternelle une vie tout à fait parfaitement changée transformée lui seul peut le faire aucun autre dans le monde n'a le droit de le 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C'est ça qu'elle dit. L'offre nous sauve, vous tournez dans le monde. Non seulement semblez à chien, ou semblez avec un cochon. Ce n'est pas moi qui le dis à mes auditeurs, c'est la Bible. Je vous prie de bien vouloir consulter pour moi. 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Mais, pas oublier. C'est corps qui change. Non, mon pas changé. Quand vous regardez la boucle, vous êtes bien. Vous tournez bien encore. Oh, dit Jésus, sauvez-moi parce que je ne veux pas ressembler à cochon. 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Même si vous êtes bien habillé, cher à toi, écoute. Même si vous êtes bien habillé, vous avez un bon parfum. 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Quatre zago ou pas gain. Mais la Bible, les gens savent cochon. Combien de gens qui ont bien dans le péché, dans la saleté? Leader, pasteur, prédicateur, prétendu pasteur, moniteur à l'école du dimanche, gens qui ont fait parler l'évangile mal. L'éternel évite tout cochon pour yon repentir matin. Pour abandonner mauvaise situation. Tout chez eux. Mandez bon Dieu. Ce n'est pas moi qui dis l'homme d'où ça. C'est deux pierres qui disent pour nos péchés ou c'est chien ou c'est cochon. Le salaire du péché. Mais le don gratuit de Dieu. 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J'ajouterai tout simplement. Il a le pouvoir sur ma vie future. Regardez moi qui m'a dit, il y a un pouvoir sur la vie future. Il y a un pouvoir sur la destinée. Moi. Alors, attendez, Satan, vous n'avez pas besoin de dire pape qui choye parce que je suis un qui a contrôlé le futur. Regardez Satan, vous n'avez pas besoin de croire que je prétends en bas tout le temps parce que je suis un qui a contrôlé. La Bible dit, mes destinées sont dans ta main. Cela veut dire ce que je dois être. Il n'est pas nommé un chef d'État. Il n'est pas dépendu d'un chef de gouvernement. Il n'est pas dépendu d'un chef de la mission. Ça me doit. Dans mon camp, je vous dis ça même. Ça me doit. Il doit dépendre de Dieu. 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Pas occupé de vivre. 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
0: 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Ne promène pas d'un regard inquiet quand je suis ton Dieu. 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Je viens à ton secours. Je passe des hommes à ta place. 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

0: vivant, guerrier. 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Prêchez la parole avec un pile à dièse. 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
1: 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On nous lit Exode chapitre 2, verset 1 à 10 à la gloire de Dieu. Exode 2, verset 1 à 10. Mettez chita pendant qu'il va respecter la parole. Un homme de la maison de Lévi avait pris pour femme une fille de Lévi. Cette femme devint enceinte et enfanta un fils. Elle vit qu'il était beau et elle le cacha pendant 3 mois. Ne pouvant plus le cacher, elle prit une caisse de joncs qu'elle enduisit de bitume et de proie. Elle y mit l'enfant et le déposa parmi les roseaux sur le bord du fleuve. La sœur de l'enfant se tint à quelque distance pour savoir ce qui lui arriverait. La fille de Pharaon descendit au fleuve pour se baigner et ses compagnes se promenèrent le long du fleuve. Elle aperçut la caisse au milieu des roseaux et elle envoya sa servante pour la prendre. Elle l'ouvrit et vit l'enfant. C'était un petit garçon qui pleurait. Elle en eut pitié et elle dit, « C'est un enfant des Hébreux. » Alors, la sœur de l'enfant dit à la fille de Pharaon, « Veux-tu que j'aille te chercher une nourrice parmi les femmes des Hébreux pour allaiter cet enfant ?»« Va, » lui répondit la fille de Pharaon. Et la jeune fille alla chercher la mère de l'enfant. La fille de Pharaon lui dit, « Emporte cet enfant et allaite-le-moi. Je te donnerai ton salaire. » La femme prit l'enfant et l'allaita. Quand il eut grandi, elle l'amena à la fille de Pharaon et il fut pour elle comme un fils. Elle lui donna le nom de Moïse, car, dit-elle, « Je l'ai retiré des hommes. » Que cette lecture puisse être touchante pour l'édification de votre âme. 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Acceptez, tant pis, s'il vous plaît, utilisez-nous, depuis de la chair, animée avec l'expo, pour nous prêcher parole dans le nom. Par la quête, Seigneur, nous prêchons pour nous entendre. 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

Là, moi, t'es malade. Comment que il réagit envers moi-même? C'est peut-être sa reconnaissance. Moi, fais chanter ça en l'honneur de

0: Yes!
1: Bon Dieu bénis nous. Dis victoire c'est pour moi assez.
0: Victoire c'est pour moi assez.
1: Dis victoire c'est pour moi assez.
0: Victoire c'est pour moi assez.
1: Dis au nom de Jésus.
0: Au nom de Jésus.
1: Moi déclaré.
0: Moi déclaré.
1: À tout l'esprit m'bral cité.
0: À tout l'esprit m'bral cité là.
1: Moi déclaré.
0: Moi déclaré.
1: À tout l'esprit m'bral cité là.
0: À tout l'esprit m'bral cité.
1: Quittez comme ça.
0: Quittez comme ça.
1: Bon Dieu bénis.
0: Nom de Jésus.
1: Bon Dieu bénis. Est-ce qu'il y a une autorité pour faire ça?
0: Yes.
1: On allait au nom de Jésus.
0: Au nom de Jésus.
1: Moi déclarer à soi.
0: Moi déclarer à soi.
1: Tout l'esprit mensonge.
0: Tout l'esprit mensonge.
1: Sorti. Au nom de Jésus. Au nom de Jésus.
0: Attaquez, attaquez.
1: Au nom de Jésus. Au nom de Jésus.
0: Attaquez les chaises.
1: Yes. Tombez diable.
2: Tombez diable.
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1: Kounia, toute ceinturon,
2: Qu'a
1: passé dans ceinture,
2: sans
1: boucler, Au nom de Jésus,
2: Ceinturon
1: ça,
2: bouclé aujourd'hui,
1: Bouclé,
2: frappez-moi.
1: Il va changer.
2: Yes. Bouclé, au nom de Jésus.
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1: 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Au nom de Jésus.
2: Yes. Faut appeler mon nom, l'église là.
1: Au nom de Jésus.
2: Au nom de Jésus.
1: Tout l'esprit.
2: Démon.
1: Qui a parlé dans la tête, moi. Qui a fait qu'on aime mourir.
2: Tout côté bête.
1: A marché dans comme. Qui a fait qu'on est à vintuer. Au nom de Jésus.
2: Comme.
1: Konya.
2: Représenter.
1: En guerre.
2: Contre tout esprit.
1: Chauffez-vous.
3: Bénis l'Éternel, mon âme. Que tout ce qui est en moi bénisse son Saint-Nom.
4: Amen.
3: Dans la présence de Jéhovah.
4: Alléluia. Frère Mario.

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Dans l'époque, faites ça. 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L'éternel va mettre un alibi fête. 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

0: parole. Enseigne-nous. Donne-nous une révélation. Donne-nous une connaissance nouvelle. Fais-nous croître en toi. Donne-nous de progresser dans ce caractère qu'est la maîtrise de nous-mêmes. Ô Dieu des cieux, combien de fois cette vertu de l'esprit est si importante pour nos vies. Éternel, nous avons souvent ignoré de croître à ce niveau. Mais aujourd'hui, viens faire disparaître notre ignorance et donne-nous la connaissance de te connaître véritablement et de voir et de sentir ton œuvre manifestée dans nos vies au nom puissant de Jésus. Amen. Amen. Dis avec moi la maîtrise de soi. Voilà le sujet que nous avons commencé, donc je crois que ça fait deux dimanches. Et nous sommes encore là-dedans, jusque dans le mois de septembre. Nous sommes en train d'apprendre une vertu, comme les autres vertus qui est essentielle à la vie. Sans elle, vous ne pourrez pas atteindre votre destinée. Car quand vous vous approchez de Dieu, quand vous parlez à Dieu, quand vous posez une question à Dieu, la façon dont Dieu intervient dans votre vie, c'est par une parole. Il vous dit, faites ceci, faites cela. Dieu te parle. La Bible dit que Dieu a tout créé en parlant, par sa parole. Mais lorsque Dieu te donne sa parole, la parole vient en toi. Lorsque tu la reçois, tu dois être capable de contrôler ton corps pour que ton corps obéisse à la voix de Dieu. Il y a une des clés essentielles dont je n'ai pas parlé et que je ne veux pas traiter dans ce sujet pour avoir la maîtrise de soi, c'est bien sûr la volonté. Alléluia. Je l'ai abordé dans une autre vertu. C'est-à-dire, si toi-même tu n'as pas envie de faire l'effort de contrôle sur toi-même, c'est évident que ça ne marchera pas. Amen. Et je suppose, je crois, que si tu viens à l'église, si tu as donné ta vie à Jésus, c'est que dans ton cœur, tu as la volonté de faire ce que Dieu veut. Amen. Mais on a vu l'apôtre Paul, dans Romains chapitre 7, nous dire que dans mon cœur, je désire faire le bien, mais je n'arrive pas à me contrôler au point d'arriver à faire ce que je désire. Abondamment, tout à l'heure, pendant qu'on priait pour les malades, il y a une soeur qui a levé la main, elle dit, elle avait été guérie de l'impatience. Ça veut dire quoi? Qu'elle a la volonté, mais face à des situations, face à certaines pressions, son corps réagit autrement. Ça veut dire quoi? Qu'il y a un problème entre sa volonté et le contrôle de sa personne. Et la situation de cette sœur est pareille pour beaucoup d'entre nous. Il y a des choses profondément auxquelles nous aspirons, mais que nous n'arrivons pas à mettre en application, tout simplement parce que nous ne sommes pas maîtres de nous-mêmes. On désire prier, par exemple, on désire avoir tous une vie de prière, mais on n'arrive pas à prier selon notre souhait. Pourquoi? Parce que notre corps n'obéit pas à nos choix. Notre corps n'obéit pas forcément à nos décisions. Une chose est de prendre la décision et une chose est d'amener ton corps à respecter ta décision. Alléluia. Et je vous ai expliqué dans l'introduction que la maîtrise de vous-même va jusqu'à la guérison de votre corps parce que votre corps est votre maison. C'est là-dedans que vous habitez. Vous devez être capable de dire à votre corps, je ne veux pas tomber malade. Et le corps doit respecter votre volonté. C'est cela la maîtrise. Donc la maîtrise de soi jusqu'à un degré, hein, parce que ce n'est pas quelque chose qu'on a en une fois. Toutes les vertus sont progressives. Toutes les vertus sont progressives. Le Seigneur en parle dans le livre de 1 Pierre. Il dit, n'est-ce pas, d'ajouter à notre foi la vertu, la maîtrise de soi. Donc il y a un mouvement de croissance. Alléluia. En toutes choses. Amen. C'est très important. Sans la maîtrise de vous-même, s'il n'est pas la maîtrise de soi, ou bien le manque de maîtrise de soi, se retrouve dans différents niveaux de notre vie. Soit physiquement, il y a des personnes qui n'arrivent pas à contrôler leur corps physique. Et ça leur donne, malgré leur volonté de vivre la sainteté, quelquefois, leur corps, par exemple, l'adultère, l'impudicité, des trucs comme la masturbation, des choses comme ça. Ce sont des choses que forcément les gens n'ont pas envie de vivre, mais qu'ils vivent. Par ces paroles de la maîtrise, Dieu veut te garder, Dieu va te délivrer. Amen. Mais tu as bien sûr des efforts à faire. Alléluia. Il y a des pas que tu dois poser. Amen. La maîtrise est très importante. C'est la maîtrise de soi qui nous aide à obéir à la voix de Dieu. C'est la maîtrise de nous-mêmes qui nous permet de ne pas céder sur nos pulsions, à nos pulsions, à nos envies. Dans nos pensées, là, il y a beaucoup de choses qui passent. Nos pensées sont capables, nos émotions sont capables de nous tenir angoissés. Au-delà même du temps qu'on aurait souhaité. Tu as perdu quelqu'un qui t'est cher, tu pleures pendant 4 ans jusqu'à maintenant. C'est un manque de maîtrise de toi-même. Tu ne maîtrises pas tes émotions. Tu pleures, on dit mon frère c'est bon maintenant, avance de l'avant, tu ne peux pas aller de l'avant. Tu es toujours en train de regarder le passé. Mais tu ne contrôles pas tes sentiments, tu ne contrôles pas tes émotions. Et tes émotions font ce qui leur plaît. Tu sais très bien que la haine est une mauvaise chose. Mais depuis que cet homme-là t'a fait du mal, tu as des problèmes pour pardonner. Quand tu viens à l'église, tu entends « pardonne à ton ennemi ». Tu dis « Seigneur, j'ai compris ». Mais quand tu le vois, tu fronces ton visage encore. Pourquoi ? Parce que tes émotions ne suivent pas tes décisions. Et à la fin, tu as fini par croire que tes émotions et toi, c'était pareil. Donc tu dis « bon, de toute façon, je ne le supporte plus, je ne le supporte plus, c'est comme ça, prenez-moi comme ça. » On ne va pas te prendre comme ça. Dis à un voisin, on ne te prend pas comme ça. Tu es coléreux, tu manifestes
1: quand
0: la colère,
1: suis
0: tu veux qu'on te
1: abandonné,
0: prenne comme ça,
1: maltraité, découragé, humilié. J'écoute toujours. Je ne peux pas appeler
0: avec tout le monde. À cause de la colère, tu es en train de perdre des amis. À cause de la colère, ça a bloqué ta promotion sur le plan professionnel. Dieu avait prévu que toi, tu sois directeur, un jour tu t'es levé sous la main, tu as dit une parole qu'il ne fallait pas dire à ton patron. On a bloqué toute ta vie pour ça. Tu penses que c'est la volonté de Dieu? Quand on te parle, tu dis non, moi j'ai dit la vérité. Mais la vérité, il y a une manière de la dire, il y a un temps aussi pour la dire aussi. Toi, dès qu'on te touche, là, tu dois dire la vérité. Mais la vérité qui vient au mauvais moment, ça produit du désordre. C'est du désordre. Tu as un problème de maîtrise, toi, tu ne maîtrises pas ton temps. Tu ne contrôles rien dans ton emploi du temps. C'est un problème de maîtrise. Tu ne contrôles pas l'argent. La volonté que tu as décidé d'avoir par rapport aux finances, tu n'arrives pas à mener ton argent là où il doit aller. C'est un problème de maîtrise. Tu ne contrôles pas ta vie. Il y a deux événements qui contrôlent ta vie. Tu décides de faire des dépenses comme ceci. La maladie rentre dans ta maison. Et l'argent que tu avais prévu pour commencer à construire ton bâtiment, tu es obligé d'aller traiter des cas de maladie au village. Tu vas me dire, mais ça c'est les villageois qui ont un problème. C'est pas moi. Toi-même, tu as un problème. Parce qu'on a appris le premier jour que quand tu ne te contrôles pas, l'ennemi rentre partout. Il va rendre tes enfants malades quand toi tu ne le souhaites pas. Lorsque tu commences à planifier tes projets, Satan rentre dans ta maison et crée un problème. Tu vois, tu te dis, mais est-ce que je peux influencer un mal qui arrive à mon frère ou à ma soeur? Oui. Quand tu as la maîtrise de soi, selon Dieu, tu protèges ton environnement. Tu protèges tes parents. Tu protèges ta famille. Sinon, tu ne pourras rien bâtir s'il n'y a pas le contrôle. Car la Bible dit ceci, si tu te transformes toi-même, tu es capable de transformer les autres. Amen. Donc, nous parlons de la maîtrise de soi, mais pas la maîtrise de soi selon le monde, la maîtrise de soi divine. Cette maîtrise de vous-même, elle n'est pas, c'est pas. Vous avez donc, j'ai fait cas de vos émotions, de vos sentiments, de la colère, des angoisses, tout ça. J'ai fait cas de votre corps. Mais toutes ces choses-là, vos sentiments sont intérieurs. Votre corps, c'est ce que vous voyez. Mais le manque de maîtrise de vous-même commence dans votre esprit. C'est-à-dire dans vos pensées. C'est la première clé. Vous ne vous contrôlez pas dans un domaine de votre vie. Parce qu'il y a une pensée qui est erronée dans votre tête. Vous avez des problèmes. Vous savez pourquoi vous dépensez toujours votre argent? Pourquoi vous ne contrôlez rien dans vos dépenses? Vous avez une pensée bizarre en ce qui concerne l'argent. Il y a une pensée qui est erronée. Je vous ai dit la dernière fois, moi j'avais un problème avec l'argent. Pourquoi? Parce que dans mon cœur, même ceux qui aiment l'argent, qui s'attachent à l'argent, qui sont contrôlés par l'argent. C'est quoi une personne qui est contrôlée par l'argent? C'est une personne dont l'argent détermine, pour qui l'argent détermine les relations. À cause de l'argent, tu as perdu ta famille, tu as perdu tes enfants. Tu ne te maîtrises pas, c'est l'argent qui te maîtrise. Une personne, lorsqu'elle voit l'argent, elle tremble. Tu ne sais pas, tu ne te maîtrises pas. Lorsqu'on te parle d'une affaire avec certains montants financiers, tu n'as même plus le discernement. C'est un manque de maîtrise de toi-même. Je vous dis quelque chose. Un petit secret. J'ai compris tout l'argent que Dieu va me donner. En fait, j'ai compris que tout ce que Dieu veut me donner, ou bien tout ce que je reçois qui peut me faire perdre le contrôle de moi-même n'est pas de Dieu. Je vous ai expliqué, il y a des personnes qui sont venues me voir en affaires pour dire, pasteur, tu décantes cette situation pour nous, à l'époque, hein, tu reçois 50 millions de francs CFA. Quand j'ai commencé à aider ce monsieur, il a doublé, il dit 100 millions de francs CFA. Et oh, le monsieur n'était pas sérieux. Mais à un moment donné, quand j'entends ce montant, 100 millions, mes sens, c'est-à-dire mon sens de discernement disparaît. Ça, c'est un manque de maîtrise. Donc, du coup, comme je ne me maîtrisais pas, en tout cas, je n'avais pas atteint la maîtrise jusqu'à ce niveau, maintenant je contrôle cela. Alléluia. Oui, ce n'est pas que j'aimais l'argent, mais devant certains montants, je tremblais. Bon, quand on dit trembler, c'est relatif. Il y en a qui tremblent plus que moi, en tout cas. Mais je prie, je priais, je prie. Et du coup, je ne me rendais pas compte, je n'arrivais pas à entendre la voix de l'esprit qui me disait que ce n'est pas une affaire qui est bonne. Quand vous n'arrivez plus à entendre la voix de Dieu, les gens vous proposent des affaires, vous n'arrivez plus à entendre la voix de Dieu à cause du montant. C'est que vous ne vous contrôlez pas. Quelque part, l'argent vous contrôle. Et j'ai commencé à me battre pour ce monsieur. Mais c'était n'importe quoi. J'ai fini endetté à cause d'un problème de maîtrise. Je n'ai même pas entendu la voix de Dieu qui me dit, ne prends pas cet argent, ne fais pas ceci, ne fais pas cela. Rien ne doit vous contrôler à part le Saint-Esprit. Si l'argent vous contrôle, vous avez un problème de maîtrise de vous-même. Vous risquez de perdre à cause de l'argent votre famille, vos proches et détruire beaucoup d'aspects de vos vies. Peut-être vous finirez avec une grande villa, mais vous allez perdre votre vie. Ça sert à quoi d'être une grande villa où ta femme ne peut même pas sourire avec toi? Tu es dans ta belle maison, ton joli lit douillet. Mais tu arrives, vous ne pouvez même pas vous asseoir pour parler, pour vous amuser un peu. À quoi servir tous tes biens? À quoi? Dieu veut que tu aies les moyens. Dieu veut que tu aies la paix dans ton foyer aussi. Dieu veut que tes enfants soient heureux. Dieu veut que tu sois épanoui de tous côtés. Pas que tu aies un seul côté de bonheur et puis un autre, tu pleures. Et pourquoi cette chose arrive? À cause de la maîtrise de toi-même. Est-ce qu'on est avec moi? La première clé donc, comme je l'expliquais, c'est le contrôle de vos pensées. Mes amis, retenez ça toujours. Je reviens toujours là-dessus. Proverbe chapitre 4, verset 23 dit, s'il y a une chose sur laquelle vous devez veiller, c'est vos pensées. Ça veut dire quoi? Garde ton cœur plus que toute chose. Ça veut dire quoi? Ça veut dire contrôler vos sujets de réflexion. Vous pensez à quoi? S'il y a une pensée qui n'est pas bonne, qui rentre dans ton esprit et qui veut s'imposer en méditation, refuse d'en faire un sujet de réflexion. C'est le premier point. Prenez l'enseignement dimanche dernier. Deuxième point. Si vous avez compris, on est dans le domaine de l'esprit. J'ai dit, pouvoir se maîtriser, c'est d'abord contrôler à maîtriser ses pensées. Vos pensées sont plus importantes que votre femme. Votre pensée est plus importante que votre père, que votre mère. Car si vous ne contrôlez pas vos pensées, vous ne pourrez pas aider vos parents. Vous ne pourrez pas aider vos enfants. Si la méchanceté arrive à habiter dans votre pensée, vous allez finir par devenir méchant. Si vous pensez trop aux hommes méchants sur la terre, vous-même, vous finirez méchant. Dans votre esprit, il doit y avoir de bonnes choses. Alléluia. Ça transforme votre manière d'être. Prenez l'enseignement du dimanche dernier, prenez l'enseignement sur la mentalité de vainqueur. J'enseigne longuement là-dessus. Maintenant, on est toujours dans le domaine de la pensée. Garder mes pensées, ça veut dire maîtriser mes sujets de réflexion. Garder ma pensée, selon Proverbe chapitre 4, ça veut dire que moi-même, je dois choisir mes sujets de méditation. Ne laissez pas la vie vous imposer vos réflexions. C'est vous-même. Dis avec moi, moi-même, je dois décider ce à quoi je dois penser. Si vous ne décidez pas, quelqu'un va décider pour vous. Le monde va décider pour vous. Le diable va décider le sujet de vos pensées. Or, toute votre vie est contrôlée par vos pensées. Quand le diable veut attaquer ta vie, je t'assure que ce n'est pas ton corps, c'est ta pensée. Satan arrive à te rendre malade s'il arrive à attaquer ta pensée en acceptant un tant soit peu la probabilité d'être malade. Si tu as peur dans ta vie d'avoir un jour le diabète, écoute-moi, tu vas avoir le diabète. Si tu as peur
1: d'avoir le diabète, ou fais bien, ou bénis.
0: Il ne faut pas avoir peur d'avoir le diabète.
1: Sentiment joie.
0: Il ne faut pas chercher le diabète aussi. Je vous ai dit que c'est la même chose. Penser à quelque chose que je ne veux pas et penser à quelque chose que je veux, c'est la même chose. Ça veut dire que tu penses, c'est le sujet de la pensée qui est important. Ok. Si je pense, Job dit, ce que je crains, ce que je redoute m'a fini par m'atteindre. Ce que je crains finit par m'arriver. Job chapitre 3. Amen. Donc, je dois réfléchir, je dois penser à ce que il n'y a pas de peur qui rentre en moi, par exemple. Si je commence à avoir peur à une chose, je veille sur ma pensée. Je dis, attention pensée, tu commences à avoir peur des serpents. Attention, pourquoi tu as peur? Pourquoi tu as peur? Aucun serpent ne va te mordre. Ok? Si on te parle de sida, tu dis, pensez pas, attention, n'aie pas peur, tu n'auras pas le sida. Mais pour ne pas avoir le sida, il ne faut pas méditer le sida. Quelqu'un me suit? Donc, pour avoir la maîtrise de vous-même, il y a des sujets auxquels vous devez choisir de penser. Le premier sujet auquel vous devez choisir de penser, c'est lui qu'on fait aujourd'hui. Je l'achève. Voilà notre message du jour. J'achève la loi de l'honneur et je touche la troisième loi pour la maîtrise de soi. Ou bien le troisième principe qui est le principe de la vision. Amen. Il y a plusieurs manières de penser, plusieurs formes de penser qui donnent la maîtrise de vous-même. La première de ces pensées-là, c'est ce que j'ai appelé dimanche dernier la pensée de... Ou bien la loi de... On a parlé de la loi de la pensée. Après la loi de la pensée, c'était quoi le deuxième principe? La loi de... Vous n'êtes pas convaincu, hein? L'honneur. Oui. Je vous ai dit que donc, vous allez arriver à vous maîtriser si vous honorez dans votre cœur et dans vos pensées certaines choses, certaines personnes. On a pris pour exemple l'histoire de Joseph. Madame Potiphar le harcelait tous les jours. Comment est-ce qu'il est arrivé à se contrôler? Il a dit à Madame Potiphar, à cause de Dieu et de ton mari, je ne vais pas coucher avec toi. La vie va toujours vous harceler et vous provoquer. Mais ce que vous entendez tous les jours finit par s'imposer à votre pensée et vous finissez par faire l'acte. Si Madame Potiphar vient te draguer, petit, viens avec moi une nuit. Première nuit, tu vas dire, j'ai des principes, madame. Va-t'en loin de moi. Mais la pensée va venir habiter ton cœur. Premier jour, tu la chasses. Deuxième jour, tu vas la laisser commencer à se balader un peu. Si elle s'était baladée dans ton esprit 5 secondes la première fois, la deuxième fois, tu vas la laisser te balader 5 minutes. Après 10 minutes, tu penses, madame Potiphar, même pourquoi elle veut coucher avec moi-même? Mais est-ce que c'est bien même de coucher? Tu réfléchis. Et puis après 10 minutes plus tard, hé, pensez arrière de moi. Mon frère, ça fait 10 points que le diable vient de prendre par 10 minutes de pensée d'adultère. Et puis après, il fait 30 minutes. Mais si ça arrive, de toute façon, qui le saura? Donc Satan vient de compléter, qui le saura? 15 minutes de pensée, éventualité d'adultère. Après, tu dis, au nom de Jésus, pensez arrière de moi. Mais il y a 15 points. Le lendemain encore, autre chose, et ça grandit. Donc, ce n'est pas parce que vous avez de bons principes que vous allez arriver à vous maîtriser. C'est tout simplement, il y a d'autres choses. Il faut avoir des principes, c'est bon, mais il faut que vous ayez un principe supérieur qu'on appelle la loi de l'honneur. C'est qui vous respectez, qui vous honorez. Ça c'est bien. Amen. Maintenant, donc j'ai cité la loi de l'honneur. Alléluia. Je vous ai donné pour exemple, quand vous respectez profondément une personne, quelle que soit votre colère, si la personne survient, vous êtes fâché, vous voulez frapper votre femme par exemple, et puis vous respectez beaucoup votre pasteur, le pasteur arrive à la maison, subitement vous allez vous calmer. Pasteur, vous calmez. Pourquoi? Celui que vous honorez arrive à calmer vos sens. Si vous honorez une personne, vous arrivez à vous contrôler quand vous la rencontrez. Si la personne n'est qu'une amie, un ami, vous ne le respectez pas, vous ne l'honorez pas, vous le respectez seulement. Vous ne vous maîtrisez pas pour un ami. Un ami vient, tu vas faire parler même avec lui. Pas avec ton ami, mais devant lui, tu peux te battre. Parce que c'est ton frère. Dieu ne doit pas être seulement votre ami, mais vous devez l'honorer. C'est la première pensée de l'honneur. Il faut craindre Dieu. Amen. Alléluia. Et maintenant, je cite rapidement ce que vous devez honorer. La première chose, la première personne que vous devez honorer, que vous devez respecter. Attendez, je dirais même. Voilà. Je vais parler de la notion du sacré. Amen. Voilà, de vénérer. Quand je parle d'honneur, ce n'est pas l'honneur du bout des lèvres. Vous arrivez à vous maîtriser parce que dans votre vie, il y a des choses qui sont sacrées. Amen. Amen. Lorsqu'il n'y a plus de sacré dans vos pensées, vous-même, votre propre corps, vous n'arrivez pas, vous n'allez plus arriver à le contrôler. Qui est sacré? Dieu. Votre créateur. C'est là de l'honneur. Quand vous pensez à Dieu, franchement, ça doit vous calmer. Mais si vous ne craignez plus Dieu, vous pouvez faire des choses. Vous êtes seul devant de l'argent. Tu sais que Dieu est là, mais devant Dieu même, tu voles. Tu l'oublies même. Parce qu'il est devenu insignifiant. Tu crois en lui. Mais le fait de sentir sa présence ne t'arrête en rien. Amen. Alléluia. Et donc, c'est Dieu qu'il faut honorer. Malachie chapitre 1, verset 6. Un fils honore son père et un serviteur son maître. Si je suis père, où est l'honneur qui m'est dû? Si je suis maître, où est la crainte qu'on a de moi? Matthieu chapitre 15, verset 8. Ce peuple m'honore des lèvres, mais son cœur est éloigné de moi. Mes amis, ne soyez pas séduits par l'honneur extérieur. J'avais un frère qui marchait avec moi, qui dit qu'il m'honorait. Quand il me voit, il m'appelle papa, papa. Mais après, il m'a volé. Il a volé dans la maison. Est-ce qu'il avait l'honneur de l'honneur? Non. Il m'honorait du bout des lèvres, mais pas dans ses pensées. Je ne parle pas d'honorer les personnes. Pasteur! Ça, c'est de l'hypocrisie. Je parle de tes pensées. Ça veut dire, quand tu penses à la personne, tu respectes. C'est de ça que je parle. Ça, cette forme d'honneur vous donne de vous contrôler. Amen. Alléluia. Ça veut dire, dans ton cœur, tu ne critiques pas la personne. Dans ton cœur, tu ne parles pas mal d'elle, dans tes pensées. Vous devez honorer les valeurs du royaume de Dieu. Il faut que la parole de Dieu soit sacrée pour vous. Psaume 112, verset 1. Louez l'Éternel, heureux l'homme qui craint l'Éternel, qui trouve un grand plaisir en ses commandements. Sa postérité sera puissante sur la terre. La génération des hommes droits sera bénie. Verset 6, il est dit, car il ne chancelle jamais. La mémoire du juste durera toujours. Ça veut dire, celui qui aime les commandements de Dieu ne chancelle jamais. Il a la maîtrise. Wow. Alléluia. Donc, les commandements de Dieu, la parole de Dieu doit être sacrée pour vous.
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0: quand vous sentez que vos pensées commencent à dévaluer les versets, vous le sentez dans votre cœur déjà. Si vous sentez dans votre cœur que vous ne donnez plus l'honneur qu'il faut à la parole, vous êtes en danger. Ça veut dire que la parole n'aura aucun effet sur vous. Est-ce que tu honores quand la Bible dit tu ne commettras pas l'adultère? Est-ce que ça a de la valeur pour toi? Si tu vois que ça ne veut rien dire, c'est que la maîtrise, c'est fini. Amen. Il faut honorer la parole de Dieu. Là, tu ne vas jamais chanceler. Hébreux 13, 4. Que le mariage soit honoré de tous et le lit conjugal, exemple de toute souillure, car Dieu jugera les impudiques et les adultères. Quelle est la valeur que vous donnez au mariage? Vous savez pourquoi aujourd'hui on attend de divorce? Parce que le mariage n'a plus de valeur. Ça, on s'en fout. C'est juste du folklore. On vient s'arrêter devant les mères. Tout ce qu'on pense, avoir une belle robe blanche. Le monsieur aussi imagine le puissant, dangereux costume qu'il va porter, le lieu du cocktail. Et c'est devenu le business qui marche en ce moment d'Abidjan. Tu as un bon terrain, mon frère. Tu l'aménages. Je t'assure. Toute la semaine, ça va marcher. Tout ça marche pour les mairies à cause des mariages. Avant, en Côte d'Ivoire, on se mariait seulement les samedis. Maintenant, après, on a pris vendredi. Après, on a pris jeudi. Maintenant, on va faire dans les mairies, on attend mercredi. Maintenant, on va se marier lundi, bientôt. Il y en a qui se marient lundi, non? Hein? À 4. Voilà, les mariages à 4, c'est lundi. Bref, vous voyez? Mais les gens se marient sans honorer le mariage. Dans les pays occidentaux, par exemple, ce qui est en train d'arriver chez nous et qui est en train de corrompre nos pensées, c'est l'honneur du mariage. Ça n'a pas de valeur. Dans un pays comme le Canada, que je visite souvent, lorsque vous vous mariez avec votre homme, vous ne devez même pas prendre son nom. S'il s'appelle Conan Bernard, toi tu t'appelles Kofi Bernadette. Lorsque vous vous mariez, l'État vous dit de conserver vos noms. Parce qu'en fait, si tu prends le nom de ton mari, tu vas changer tes documents. Tu vas changer tes pièces d'identité. Mais là-bas, tellement il y a des cas de divorce. Parce que si tu te divorces, si tu dis, quand tu vas te séparer, tu seras encore obligé d'aller refaire les papiers pour enlever le nom de ton ex-mari. Donc on vous dit en même temps, gardez vos noms. Vous voyez ça? Quelquefois je lis l'administration, vous voyez même dans la. Je lisais un peu l'histoire de certains présidents.
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0: il y a des présidents qui ont divorcé, ils ont 4 femmes. Il y a un président qui a 5 mariages. C'est un roi. On n'honore pas le mariage. Et quand vous n'honorez pas le mariage, vous déréglez les sens sexuels de l'homme. Tu deviens débauché. Dans le livre de Proverbes chapitre 5, il est dit ceci, que l'étrangère ne boive pas de tes sources. Le mariage est très, très, très sacré. La Bible dit que les mystères, celui qui épouse une personne devient une seule chair. C'est une puissance. Quand tu as des rapports avec quelqu'un qui n'est pas ton mari, tu prends de sa vie, elle prend de ta vie. Tu ne te rends pas compte. Ses péchés deviennent tes péchés. C'est-à-dire qu'en fait, parce que tu as une seule chair, mais toi là, tu as eu au moins 40 partenaires. Donc, tu es une chair avec Rigobert, une chair avec Gaspard. Il n'y a pas de Gaspard ici, non? Gloire à Dieu. Une chair, donnez-moi un nom bizarre. Hein? Norbert. Non, il peut y avoir des Norbert. Est-ce qu'il y a un Norbert parmi nous? Voilà. Une chair avec Norbert. Bon, donc, les défauts de Dagobert, de Norbert, de Robert, de toutes ces personnes-là. C'est un mystère. Est-ce que c'est l'homme qui a inventé le mariage? Dieu dit que quand il y a rapport intime, on devient une seule chair. La Bible dit que celui qui va avec une prostituée devient une seule chair avec elle. Toute ta destinée peut être bloquée à cause de ton manque de maîtrise sexuelle. Ce n'est pas un plaisir simple. Le rapport sexuel est le commencement de la vie. Il y a un mystère là-dedans. Il y a un mystère dans les spermes que tu portes. Il y a un mystère. Un petit truc comme ça, minuscule, microscopique. Il y a quelqu'un dedans, mon ami. Il y a une destinée là-dedans. Et tu t'amuses, les sources comme ça, tu distribues ça dans la ville. Mais tu ne sais pas ce qui t'arrive. Aujourd'hui, tu prends que tu as réalisé des exploits, mais tu ne sais pas combien de fois tous tes partenaires sont en train de mettre un frein à ton avancée. Tu ne sais pas combien d'échecs sont arrivés parce qu'il y a quelqu'un là-bas avec qui tu es devenu une seule chair qui est en train de te maudire. Mais ça marche. Toi, elle, vous êtes une chère. Tu as eu 40 partenaires. Le partenaire qui déconne là-bas, ça a un effet sur toi. Ça te donne des maladies. Le sida, là, ce n'est que la face visible des formes de maladies qui arrivent. Mais il y a plein d'autres, les autres maladies, la sexe spirituelle, des choses bizarres de la vie d'autres personnes qui deviennent ton partage. Mais, et c'est tellement important qu'on a des désirs sexuels. Mais il faut les contrôler. Il faut les contrôler. Tu ne dois pas aller devant toute belle fille qui t'intéresse ou tout homme qui t'intéresse. C'est dangereux. Or, le mariage a été dévalué. Imaginez même avoir des personnes vierges, pucelles et puceaux, avant le mariage, mon frère, quand tu trouves ça, tu fais la fête nationale. Amen. Dis à un voisin, maîtrise. Alléluia. D'où viennent ces choses? De ce que le mariage n'est plus honoré. Donc les personnes n'arrivent plus à respecter eux-mêmes leur propre corps. Ton corps a de la valeur. Il ne peut pas aller avec n'importe qui. C'est la personne que tu as choisie, avec qui tu as décidé de bâtir ta vie, avec qui tu as décidé d'avoir des enfants. Cette personne-là, avec qui tu dois aller. Et si tu dis à ton corps d'aller n'importe comment, toi-même, tu te combats toi-même. La Bible dit, tout autre péché qu'on commet est hors de son corps. Mais celui qui commet l'impudicité pêche contre son propre corps. Est-ce que tu en connais les conséquences? Donc contrôle-toi. Mais là, je suis fan de lui. Oh. Je suis fan de lui. Il me dit, viens, on va dormir ensemble. Parce que je voulais dire non. Je ne peux pas. Si je dis non, il va me laisser. Il n'a qu'à te laisser. Il n'a qu'à te laisser. C'est lui qui paye tout dans ma maison. Ma soeur, il n'a qu'à te laisser. Tu as un destin. Maîtrise-toi. Alléluia. Est-ce que quelqu'un est avec moi? Et pour pouvoir avoir cette maîtrise, il faut honorer le mariage. Il faut donner du sacré au mariage. C'est sacré. C'est sacré alors ma virginité. C'est sacré pour moi de me garder pur jusqu'au mariage. Ça devient du sacré. Je n'arrive plus à me contrôler sur le plan sexuel quand le mariage n'est plus important. Ou je ne trouve donc pas nécessaire de garder ma virginité jusqu'au mariage. Dieu dit, mais bon, c'est pas trop important. Hein? Je suis fan du monsieur. De toute façon, on va se marier. Donc allons maintenant ensemble. Plus tard, après, vous voulez vous séparer dans vos fiançailles. C'est malhonnête. Il y a des brigands spirituels qui sont dans l'église. Qui sont là, non. Allons ensemble. On est déjà mariés en esprit. Dieu nous a déjà unis. Dieu vous a unis quel jour? C'est un projet. Un projet. Vous n'êtes pas encore mariés. Des soi-disant prédicateurs qui couchent avec tout le monde. Ils sont des dangers publics. Pour pouvoir posséder ton corps, il faut que tu honores le mariage. Si le mariage n'a plus de valeur pour toi, tu n'arrives pas à maîtriser tes sens. Honore le mariage, que le lit conjugal soit honoré, que le mariage soit honoré de tous et le lit conjugal exemple de toutes souillures, car Dieu jugera les impudiques et les adultères. Et puis aussi 1 Pierre chapitre 3 verset 7. Amen. Il faut honorer aussi le roi. La position du roi c'est très important. On a lu le dimanche dernier que le centenier qui était parti, qui est venu voir Jésus pour demander à Jésus de guérir son serviteur. Il a donné une phrase qui est très importante. Il a dit ceci: moi qui suis soumis à des autorités, je donne des ordres à mes subalternes et ils obéissent. Il a sorti un principe, le principe selon lequel tu n'as le pouvoir de contrôler ou de donner des ordres à certaines choses ou à des personnes qu'à condition que toi-même tu sois soumis à une autorité. Il dit voilà. Car moi qui suis soumis à des supérieurs, j'ai des soldats sous mes ordres. Et je dis à l'un va et il va, et à l'autre vient et il vient, et à mon serviteur fais cela et il le fait. Si vous lisez le verset précédent, le monsieur explique à Jésus, je ne suis pas digne que tu entres sous mon toit, mais dis seulement un mot et mon serviteur sera guéri. Gardez-moi ce verset là. Le monsieur dit quoi? Il dit que Jésus là, s'il dit un mot, la maladie va se soumettre à lui Jésus. Jésus était en partance pour aller prier pour le malade. Le centenier s'arrête et dit, mais maître, tu n'as pas besoin d'arriver chez moi. Dis seulement un mot et mon serviteur sera guéri parce que tu as le pouvoir. Maintenant, on va arriver au verset 9. Il dit, car, laissez-moi ce verset, ça veut dire quoi? Que Jésus, ton seul mot, la maladie obéit à ta parole. Parce que moi qui suis soumis à des supérieurs, il dit à Jésus, ta parole a du pouvoir à cause de cette règle. Car moi qui suis soumis à des supérieurs, j'ai des soldats sous mes ordres. Je dis à l'un va et il va, à l'autre vient et il vient. À mon serviteur fait cela et il le fait. Pourquoi lui le centenier, ses serviteurs lui obéissent à lui? Le centenier dit, mes serviteurs me sont soumis parce que moi-même le centenier, je suis soumis. Je reprends. Il dit, ceux qui travaillent pour moi, là, ils m'obéissent parce que moi-même, j'obéis à quelqu'un. Donc, toi Jésus, tu obéis à Dieu. Comme tu obéis à Dieu, la maladie t'est soumise. Moi, ce sont mes serviteurs. Toi, la maladie, tous les problèmes, avec un seul mot. Parce que je n'ai pas besoin de prendre mon serviteur par la main pour dire, viens faire ceci. Je dis, va. Et il va. Un seul mot, mon serviteur est soumis. Parce que moi-même, je suis soumis. Voici donc la règle. Ça veut dire quoi? Que tu n'as aucun pouvoir sur ton propre corps et sur quoi que ce soit si toi-même, tu n'es pas soumis à quelqu'un. Tu n'as aucune autorité. Le diable. Rappelez-vous, comment, quelle est l'action que les gens posaient à Jésus? On dit, de quelle autorité fais-tu ces miracles? Jésus guérit les malades. On lui demande, mais où est la source de ton pouvoir? Donc, tout pouvoir a une source. Le contrôle sur vous-même, le pouvoir sur votre propre corps, n'est applicable qu'à condition que vous-même, vous vous soumettiez. Amen, amen, amen, amen, amen. Bref, il faut honorer ce que Dieu a établi au-dessus de vous, les rois. Ce n'est pas parce que tu n'aimes pas la tête du président que tu vas dévaluer la fonction de président. Dès qu'on a élu, dès qu'on a voté une personne, dès qu'on a nommé quelqu'un comme étant ton chef de service, tu dois l'honorer. Si tu ne l'honores pas, ce qui est bizarre, ce n'est pas sur ta vie, mais sur ton corps, tu n'auras même pas le contrôle. Oui. Je me dis, mais Dieu, quel est le lien? Pourquoi ça? Il dit, c'est comme ça, ça fonctionne. Le Seigneur me dit, c'est comme ça, ça fonctionne. Alors, le Seigneur me montre des exemples. Il dit, tu vois, dans le système démocratique, qui est très dangereux, les gens pensent que la démocratie est une bonne chose. Mais la démocratie vient pour ça. La démocratie s'attaque à beaucoup de principes divins. Les hommes croient que les autres systèmes qui ne sont pas aussi bons, dictateurs, monarchie, ce n'est pas le système de Dieu. Mais la démocratie que tout le monde dévalue le principe de l'autorité. Le président, c'est ton ami. Tu t'élèves, tu prends tes journaux, tu l'insultes copieusement, et puis tu t'assois. Depuis que, lorsque les Occidentaux ont décidé d'entrer dans ce système, ils ont perdu le contrôle, ils s'en rendent compte, sur la vie. Ça veut dire que les individus eux-mêmes n'ont plus le contrôle sur leur propre corps. Oui. C'est en Europe qu'il y a des enfants qui se lèvent. On dit qu'il n'y a plus de roi. Le chef de l'État, ton papa s'assoit au salon, il insulte. Il n'y a plus d'autorité. L'enfant se lève avec une arme parce qu'il a regardé un film, il est content ou il est angoissé, il ne maîtrise pas ses angoisses, il rentre dans sa salle de classe, il tue tout le monde, lui-même il se tue. Est-ce que ça c'est la... Vous voyez le contrôle? Des personnes qui se suicident, qui mettent fin à leur jour. Le désordre dans le corps. Récemment, il y a eu des groupes où plusieurs employés se sont suicidés. Ils ont un salaire, ils ont une maison, mais ils mettent fin à leur jour. Pourquoi? Parce que l'Occident a renié le principe, l'honneur du roi. Tant qu'ils le combattront, eux-mêmes, ils n'auront plus de pouvoir sur leur propre corps. Ils seront surpris de voir les malheurs qui leur arrivent. Ils ne vont plus rien contrôler. La nature même va les agresser. Le vent va les agresser. Vous ne voulez pas être soumis à Dieu. Mais la nature ne va pas vous respecter aussi. Rien ne va vous respecter. Ils sont là, on dit, on a de l'argent, on a de l'argent. Le vent vient et puis tue tout le monde. Maintenant, où est votre argent? Faites, amène l'argent. L'eau. Qu'on doit boire pour vivre. L'eau vient et puis tue 2000 personnes. 300 000 personnes. Pourquoi? Parce qu'on ne sait pas que tout pouvoir vient d'une autorité. Amen, amen. Est-ce que quelqu'un est avec moi? Ne laissez pas vos pensées être séduites par le fait de ne plus donner de valeur au roi. Quand tu penses au chef de l'État, quelle est la pensée? On va commencer par notre pays. Tu penses à quoi? Est-ce que tu l'honores dans tes pensées? Si tu dis non, ça crée un problème dans ta vie. Ce que j'entends t'expliquer, c'est que parce qu'il est là, ça ne veut pas dire qu'il ne faut pas dire la vérité au chef. Mais lorsqu'on honore une personne, on a une manière sensée et polie de parler. Honorer ne veut pas dire d'être bête, quoi. C'est pas ce que ça signifie. L'honneur, c'est savoir parler avec révérence. C'est avoir de la révérence. Respecte le roi. Honore-le. Alléluia. Vous allez voir, regardez, en Côte d'Ivoire ici, on a des exemples. Pardonnez-moi si je vous fais écorcher certaines personnes, mais c'est vous donner un exemple. Vous allez voir que je donne simplement sur le plan même sexuel. Il y a des ethnies en Côte d'Ivoire qui ont appliqué, qui sont presque démocrates déjà. Il y en a d'autres qui ont plus l'autre système. Mais chacun a ses côtés comme c'est... Chaque système a un côté positif et un côté négatif. Mais en ce qui concerne l'autorité, on a un groupe ethnique où il n'y a pas de roi. Ça paraît simple. Mais vous allez vous rendre compte que dans ce genre de régions, beaucoup de filles vivent dans la débauche et beaucoup d'hommes ont des multiples partenaires. Lorsqu'on te cite telle ethnie, on dit, c'est-à-dire même si le monsieur même veut se calmer, 3 ans après le mariage, mais quand il va à l'enterrement, il ne va pas se maîtriser devant la belle-fille qui passe. La belle-fille même qui passe, elle-même, Le jour de l'entraînement, il faut qu'elle ait des choses. Les gens ne savent pas d'où vient le problème. Mais ça vient de ce qu'on ne respecte aucun roi. Là-bas, tu vois, dans ces régions, c'est juste des chefs. On peut l'insulter. Toi, chef de village, là, quitte-la. Je vais te taper tout de suite, tu vas voir. Tu me connais. Dès l'instant où vous dévaluez le poste du roi, votre propre corps, vous ne le contrôlez plus. Honore toujours le roi. Maintenant, il y en a d'autres. Si vous
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0: Mais tu ne sais pas ce qu'elles pensent. Elles sont calmes, mais elles pensent mal. Ça, c'est un autre aspect aussi. Voilà. Mais pour la maîtrise de soi, il faut honorer le roi. Est-ce qu'on est ensemble? Alléluia. Honorer le mariage, honore le roi. Tout ça, ça te donne le contrôle sur toi-même. Et tu dois le faire dans tes pensées. Quelqu'un dit amen avec moi. Amen, amen. Troisième loi pour avoir la maîtrise de ses pensées. Je dois penser à quoi? Donc, ma pensée est importante, premier principe. Deuxièmement, l'honneur. Si j'ai un problème de maîtrise de moi-même, quelle chose que je n'honore plus? Retrouve ça dans ta tête et décide d'honorer le mariage, le roi. Décide dans tes pensées de leur donner de la valeur. Demande à Dieu de t'y aider à le faire et tu vas voir que plus tu les honores, tu honores l'autorité, mieux tu te contrôles. Amen. Tu vas mieux arriver à te contrôler si tu cultives dans ta pensée la vision. Dis avec moi la vision. La vision. La vision. Voilà, la vision c'est une forme de rêve. C'est une chose qui est dans ton futur, qui n'est pas encore arrivée, mais que tu souhaites atteindre. Il faut avoir une vision et il faut la posséder. Si tu ne possèdes pas la vision, si tu ne cours pas vers un but, tu auras des problèmes pour te contrôler. Lisons le passage qui en parle. Je vais vous donner un exemple. Proverbe 29, verset 18. On peut le lire ensemble, ça va nous fortifier. 1, 2, 3. Quand il n'y a point de vision, le peuple est sans frein. Frein, c'est arrêter quand il faut t'arrêter. Accélérer quand il faut accélérer. Autrement dit, quand il n'y a pas de vision, le peuple est sans contrôle. Quand il n'y a pas de vision, le peuple est sans maîtrise. Proverbe 29, verset 18. Ok. Je vous donne un exemple pratique pour que vous compreniez. Si tu rencontres ton ami Bernard, et tu vois Bernard qui marche comme ça. Bernard. Dis-moi, est-ce que tu peux voir Bernard comme ça et demander à Bernard, « Bernard, viens m'accompagner à Sokossé. » Si tu marches, c'est-à-dire tu te promènes et tu vois Bernard qui passe, voilà comment Bernard marche. Est-ce qu'il va te venir à l'idée de demander à Bernard de t'accompagner, faire tes courses dans un supermarché? Pourquoi? Pourquoi? Voilà. Tu sais pourquoi tu as peur? Parce que tel qu'il marche, tu sais que Bernard, il sait où il s'en va. Donc, il est tellement déterminé à atteindre ce qu'il veut atteindre que tu ne peux pas le distraire. Tu ne vas pas courir à côté de Bernard. Bernard, attends, viens, on va aller. Viens. Non, parce qu'il sait où il part. La vie est comme ça, mes amis. Si vous ne marchez pas de manière déterminée vers un but, tout le monde, vos sens et vos sentiments vont vous attirer ailleurs. Parce qu'on a l'impression que vous partez nulle part. Je donne encore l'exemple. Votre même ami Bernard, il a pour projet d'aller dans un autre quartier. C'est son intention. Et il marche comme ça. La, la, la, la, la. Est-ce que tu peux demander à Bernard de t'accompagner quelque part? Parce qu'il n'est pas convaincu, on ne sait pas. C'est comme si lui-même. Bon, il va là-bas, mais. Mes amis, votre vie est pareille. Si vous n'êtes pas en train de courir vers un but, tous vos sens et les sollicitations de l'extérieur peuvent vous amener ailleurs. C'est ce qu'il explique. Quand vous n'avez pas de vision, quand vous ne partez pas de manière déterminée quelque part, on va vous amener ailleurs. Quelqu'un me suit? Est-ce qu'on est ensemble? Si tu es avec moi. Alléluia. Un autre exemple. Vous savez que on ne peut donner de direction. Ça veut dire, on ne peut faire tourner un véhicule à gauche ou à droite, qu'à condition qu'il soit en mouvement. C'est pas ça? Est-ce qu'une voiture à l'arrêt peut aller à droite ou aller à gauche? Est-ce qu'un vélo à l'arrêt peut tourner? Donc, pour que Dieu oriente votre vie, il faut que vous soyez en mouvement. Une personne qui est statique ne peut pas être contrôlée. Ça signifie quoi? Deux. Quand tu n'as rien à faire dans la vie,

0: exemple, le matin, tu dois faire amener ton enfant à l'école à 7 heures. Et c'est important pour toi. Est-ce que si Gasparette vient te rendre visite et Gasparette a envie de bavarder avec toi jusqu'à 3 heures, est-ce que tu vas te laisser faire? Non, parce que tu as une vision. La vision, c'est que ton fils, ta fille doit aller au travail, doit aller à l'école. Et pour cela, tu contrôles tes causeries, tu contrôles ton heure de sommeil, tu contrôles les choses. Parce que vous partez au boulot, vous ne dormez pas à 4 heures du matin. Vous pouvez bien avoir envie de regarder un film, mais pourquoi vous n'allez pas regarder le film jusqu'à 4 heures? Parce que vous avez du boulot. Peut-être qu'il arrive que quelquefois vous fassiez une exception, mais en règle générale, vos objectifs dans la vie déterminent la façon dont vous vous contrôlez. Est-ce qu'on est ensemble? Amen. Alors, tous ces exemples-là donnent ce principe. Si j'ai un problème de maîtrise de moi-même, c'est parce que mes pensées ne sont pas possédées par une vision. Si mes pensées n'ont pas un objectif à atteindre, mes pensées vont penser n'importe quoi. Et si elles pensent n'importe quoi, elles vont amener mon corps à agir n'importe comment. Car je fais ce à quoi je pense. Est-ce qu'on est ensemble? Amen. Alléluia. Alléluia. Donc, donnez pour avoir la maîtrise de vous-même, la maîtrise de soi. Troisième principe, il faut donner une vision, un objectif, un but à tout ce que vous faites dans la vie ou à tout ce que vous devez décider de faire. Donnez-leur une vision. Que suis-je en train de dire? Tu dois avoir une vision pure pour ta famille. Quand tu te maries, quelle est la vision? Dis-moi, vous voulez marier, mais quelle est la vision pour vous? Où voulez-vous conduire votre couple? Si tu n'as pas de vision pour ton foyer, il va arriver. Si ton foyer, si la seule vision que tu avais, c'était le jour du mariage, la robe blanche. Tan, tan, tan, nan. Si c'est ça ta vision, juste après le jour du mariage, quelques temps qui vont suivre, ton foyer va aller n'importe où. Et tu es là, tu ne sais pas. Peut-être qu'au niveau de ton travail, tu as une vision, mais pas au niveau de ton foyer. Tu n'as aucune vision pour ton foyer. Donc, à un moment donné où tu es oisif dans la maison, ton mari et ton fils ne savent pas même pourquoi vous êtes ensemble. C'est en ce moment que les gens te disent, tu es au courant. Fais ceci. Oh, dans la vie, un foyer s'ennuyeux. Il faut rencontrer aussi d'autres partenaires, tu vois. Mais tu gardes ça en secret. Et c'est là que tes sens commencent à avoir des désirs d'adultère, des pensées comme ça. Pourquoi? Parce que sur le plan conjugal, tu n'as aucun objectif. Tu ne te bats pour rien. Est-ce que quelqu'un me comprend? Les foyers commencent à être immaîtrisables lorsqu'ils n'ont aucune vision. C'est-à-dire, monsieur et madame, franchement, ils se sont mariés parce qu'ils s'aimaient, mais pas parce qu'ils partaient quelque part. Se marier parce qu'on s'aime seulement, là, c'est différent. Amen. Il faut vous marier, pour vous marier, il faut vous aimer. Pour vous marier, il faut avoir une vision. Si c'est l'amour seulement, là, vous vous aimez, je l'aime, mon chéri, mon chéri, mon chéri. Ce sont des sentiments. Un autre jour, tu vas voir une femme qui ne ressemble pas à ta femme, qui a un style qui te plaît. Ta chair va commencer à l'apprécier. Un autre jour, madame, pendant que tu es là, tu l'aimes bien, mais tu vois un mec, franchement, très galant. Ton mari n'est pas galant.
1: Quand je suis abandonné, maltraité, découragé,
0: qui s'est donné de la valeur,
1: j'écoute toujours.
0: Ton collègue de bureau, quand tu arrives, avec tellement galant, tellement il sait te prendre, tellement il sait t'appeler, quand il dit ton nom, Bernadette. Mais ton mari à la maison, Bernadette, hé, où tu es? Va, on fait quoi? Quand tu arrives au bureau, Bernadette, oh, il te cède la place. Assieds-toi. Il sait apprécier tes vêtements. Oh, tu es belle ce matin. Waouh, ta coiffure. Or, ton mari, tu t'habilles. C'est quel habit ça? En fait, même, il voit même.

0: pas.
1: Tu t'es habillé comme ça à cause de lui? Tu sors? Tu as fait mon petit déjeuner? Oh, tu es sapé. Non, mangeons là. Alléluia. Mais quand tu reçois, un peu comme Joseph, des paroles comme cela tous les jours de la part de ton conjoint, qui ne sait pas t'apprécier, qui ne sait pas te regarder, franchement, il est très difficile de contrôler ta vie. Parce qu'après tu arrives, celui qui sait t'apprécier, celui qui sait remarquer que tu es une belle femme, celui qui sait prononcer ton nom, ta chair et tes pensées, commence à lui donner 5 minutes au départ. À un moment donné, tu donnes 10 minutes. Il n'est pas mal. Il sera juste un ami. Quelques années plus tard, quelques mois plus tard, un petit flirt. Mais j'aime m'y maîtriser. En tout cas, quand il va te dire, je suis une femme mariée. Mais ta femme mariée, même que tu dis là. Au début, tu disais ça fort. Et toi là, je suis mariée. Hein? Faites attention, vous les gens dans les bureaux là. C'est vous. Non, non, non, non, non. Un mois plus tard. Mais je t'ai dit que je suis mariée. Oh. Un autre mois plus tard, allons manger au restaurant. Bon, on va manger, mais je vais rentrer vite. Hein. Avant, tu étais marié. Maintenant, tu vas au restaurant. Après le restaurant, ça devient de plus en plus compliqué. Maintenant, vous vous raccompagnez. Maîtrise. Pourquoi? Vous savez pourquoi? Parce que dans ta maison, ton mari et toi, vous ne vous battez pas pour un rêve. Le rêve, la vision. Tout en sorte que même lorsque des choses arrivent, tu sais pourquoi tu existes. Si ton mari déconne, tu sais pourquoi vous êtes ensemble. Et ça te donne raison de te battre. La vision donne les forces. Je vous assure que la vision fait que vous ne tombez pas malade. Moi, je sais pourquoi je ne tombe pas malade. À cause de la vision. J'ai une passion de voir la Côte d'Ivoire sauvée. Je souffre de la misère, de la pauvreté. Je sens que j'existe avec ma femme pour ça. Non. Quels que soient les problèmes, c'est comme si toute ma vie, en fait, rapidement, la vision est un garde-fou pour moi. C'est pas qu'il n'y a pas, comment dirais-je, des filles qui viennent nous tenter. Il y a une fois, il y a une femme qui m'a agressé. Non. Juste un bisou. Tout ce que je te demande. Un bisou. Il dit, ah, je voulais prier pour elle. Je vais chasser le, au début, je voulais chasser le démon. Quoi. Maintenant, elle, c'est que je fasse un bisou. Mes amis, Job dit, et pardon, Joseph a dit ceci, à cause de Dieu, à cause de truc. Ça veut dire, Joseph et ces personnes-là savaient où ils allaient. Et quand la vision te possède, franchement, quand tu vois, par exemple, que l'adultère va te mettre en retard sur ton destin, je t'assure que quand tu sais l'enjeu de ce que tu vas perdre, tu vas aller rentrer dans ça. Après, tu peux venir voir ta femme, lui, se demander pardon. Si on apprend, tu seras obligé de vivre de manière hypocrite. Ah, quand tu vois l'église, tu penses au peuple de Dieu, tu penses à toutes ces vies. Je t'assure que ça met en toi une force. La vision vous donne d'avoir des freins. Quand la vision vous possède, quand vous avez la vision et vous possède, vous allez quelque part. Et vous êtes prêt à mourir pour la vision. Ça vous donne de la force. Alléluia. Mais si vous n'avez pas de vision, vérifiez en ce moment-là. Aujourd'hui, vous vous êtes gardé jusqu'à ce jour. Si votre mari et toi, vous n'avez pas de vision pour votre couple, asseyez-vous et commencez à prier pour cela. Aujourd'hui, ce sont vos principes moraux qui vous ont gardé. Mais les harcèlements de la vie sont très bizarres. Satan a plusieurs stratégies d'attaque. Ce qui te donne des freins. C'est la loi de l'honneur. C'est la vision aussi. Dis à un voisin, la vision. Donnez une vision, ayez la vision pour vos enfants. Pourquoi vous voulez avoir des enfants? Pourquoi? Vous ne contrôlerez, vous n'éduquez pas vos enfants, vous ne les formez pas, vous ne préparez pas leur vie. Pourquoi je vais avoir? Non, il faut que j'ai un enfant pour ne pas que la ménopause arrive. Est-ce que ça c'est une vision ça? J'ai à avoir un enfant. Ça c'est une vision? La Bible déclare que Dieu a tout créé pour un but. S'il n'y a pas de vision, il n'y a pas de frein. Tu vas avoir un enfant parce que tu vas avoir un enfant. Non. Un rêve. Ta fille qui vient de naître, un rêve. Ton fils pense à quelque chose pour lui. Comment ça va se passer? Est-ce que ton fils va réaliser exactement ce que tu vois? peut-être que si la vision est de Dieu, ça va se réaliser. Si c'était une idée personnelle, ne sois pas. Tu vas voir que le fait que tu aies mis ton enfant sur un chemin, parce qu'il est en mouvement, Dieu peut l'orienter dans sa vie. C'est ce que je vous ai dit. On ne peut pas donner une orientation à un objet ou à un véhicule qui n'est pas en mouvement. Dieu ne peut pas te dire, va à gauche, va à droite, si tu ne t'es pas levé pour commencer à aller quelque part. Ok? Il faut, c'est pourquoi la Bible parle de la verge. Il dit, la folie est attachée au cœur de l'enfant. C'est pas ça. La folie, c'est le manque de maîtrise de soi. Un fou, il fait tout ce qu'il pense. Un enfant fait tout ce à quoi il pense. Mais la verge de la correction va éloigner la folie de lui. C'est quoi la verge de la correction? C'est quand vous le chicotez de temps en temps. Mais la verge de la correction, le mot verge parle aussi de direction. Un père, une mère doit avoir une direction pour ses enfants. Si vous ne l'avez pas, l'enfant ne va pas se contrôler. Vous-même, vous ne savez pas où vous voulez l'amener. Vous êtes ses parents. Dieu va vous révéler. Pourquoi tu l'as amené, Seigneur? Pourquoi? Vous allez prier. Et une fois vous n'allez pas recevoir, une fois ce sera juste un désir. Mais ce n'est pas grave. La vision donne une directive. Ayez des visions pour votre argent. Quand on vous donne votre salaire, quelle est la vision? Payer les loyers, ça, ce n'est pas une vision. Okay? Ça, c'est faire le quotidien. Payer l'électricité, ce n'est pas une vision. Si vous n'avez pas de vision pour votre argent, vous allez être surpris de voir que votre argent est fini. La monnaie qui est restée après, le loyer, le truc là, quand, ce qui va rester là, l'épargne. Vous n'allez jamais arriver à épargner parce que vous n'avez pas de rêve. Vous arrivez à contrôler vos finances parce que vos finances ont une vision. Amen. Tout ce qui n'a pas de vision dans ma vie devient immaîtrisable. Que Dieu vous bénisse. On peut acclamer le Seigneur. Alléluia. Dis avec moi, la vision. Ayez aussi une vision pour votre vie spirituelle. Ayez une vision. Alors, observez attentivement votre vie. Existe-t-il une chose que vous faites qui n'a pas de vision?
0: Bien.
1: Ça veut dire qu'il n'a pas un rêve.
0: Ou faire sentiment.
1: Si vous voulez vous contrôler, ayez un rêve pour tout. Amen. Je veux me marier. Je veux me marier pour atteindre quoi? Après que je sois mon mari, là, on va où? Pensez déjà. C'est important. Amen. Alléluia. Ça fait partie des sujets avec lesquels on discute avec son conjoint même pour se marier. Amen. Quand vous êtes marié, vous êtes déjà marié, vous ne connaissez pas l'enseignement, c'est pas grave. Asseyez-vous maintenant. Chérie, on va où? Si en ce moment, elle n'est pas inspirée, mais les femmes, sachez, je dis ça, surtout les femmes dont les maris ne viennent pas à l'église, là. J'ai des problèmes comme ça. Il y a des femmes. Elle descend à la maison, subitement son mari. Toi-même, depuis que tu m'as marié, là, on va où? Le monsieur n'a pas écouté le message. Va doucement. On va où? Notre couple, là. On va où? Mais lui-même aussi, il ne sait pas. Non, mais il ne sait pas. Il s'est marié sans vision parce que nous tous ici, on faisait les choses sans vision. Nous, c'était la parole de Dieu. C'est Dieu qui nous éclaire. C'est la grâce de Dieu. Donc, on ne peut pas prendre ça pour faire par là. Moi, au début, c'est vrai que j'avais une vision. J'avais une vision pour ma vie. Mais à un moment donné, je me suis rendu compte que dans mon couple, il y avait une vision qui me manquait. J'ai pris le temps. J'ai dit, mais la femme là, Seigneur, tu me l'as donnée pourquoi? Parce que c'est l'ignorance qui fait qu'on fait des erreurs. Mais quand tu as une information, tu travailles. Donc, il ne faut pas s'offusquer de ce que quelqu'un ne sait pas ce que tu sais. C'est une grâce que toi, tu as appris. Applique-la simplement et avance dans la vie. Alléluia. Il ne faut pas l'insulter des gens. Toi, là, sans vision comme ça, quitte-la. Dieu t'a fait la grâce d'entendre. Bénis l'Éternel et prie pour ton frère qui n'a pas la vision afin qu'il ait la vision. Alléluia. Amen. On va se tenir debout, on va parler à notre Dieu. Seigneur, donne-moi d'avoir une vision pour chaque chose, pour mon travail, pour mon boulot. Pourquoi je vais au travail? Quelle est la vision du boulot que tu es en train de faire en ce moment? Quelle est la vision que tu as avec ce camarade simplement avec qui tu es en train de marcher? Quelle est la vision que tu as pour chaque chose? Si tu ne l'as pas, ce n'est pas grave. Maintenant, Dieu veut te la donner. Il faut que dans ta vie, il y ait une vision pour avoir la maîtrise. Quand il n'y a pas de vision, il n'y a pas de frein. Alors, quand il y a une vision, il y a des freins. Il y a des restrictions. Quand la vision te possède, il ne faut pas seulement avoir la vision. Il faut que la vision te possède. Il faut qu'elle soit importante. Il faut que tu y ailles de manière déterminée. Qu'il en soit ainsi dans ta vie, je le déclare. Au nom de Jésus de Nazareth, vous êtes des hommes et des femmes de vision, des hommes et des femmes qui ont la maîtrise d'eux-mêmes au nom de Jésus. Amen. On peut acclamer le Seigneur.

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1: Waouh.
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0: 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Esprit mari et femme de nuit, ça y est, que y aurait les incubes et succubes qui viennent peser mon endormi, qui viennent peser mon, qui viennent tendre à stouffer mon endormi. C'est pour dormir dans la prière. 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La Bible mentionne pour nous que il y a des coupes qui remplissent avec la prière des saints et qui servent de parfum devant le trône de Dieu. Apocalypse chapitre 5, verset 8. Dans mon autre texte pour nous aller ensemble dans la prière, frères et sœurs bien-aimés, quand il eut pris le livre, les quatre êtres vivants et les 24 vieillards, se prosternèrent devant l'agneau et tenant chacun une harpe et des coupes d'or remplies de parfums, qui sont les prières des saints. Les 24 vieillards, comprenez bien, frères et sœurs, quand il eut pris le livre, les quatre êtres vivants et les 24 vieillards se prosternèrent devant l'agneau, tenant chacun une harpe et des coupes d'or remplies de parfums. Et ces coupes en or qui sont remplies de parfums, ce sont les prières des saints. Nos prières. 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
3: Quand
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3: Je suis abandonné, maltraité, découragé, humilié.
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0: applaudis le Seigneur dans la vie, pasteur.
1: 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Coupez fond, fermez les yeux pour nous l'appeler le Seigneur. Dieu est pour nous un refuge, un appui, un secours qui ne manque jamais dans la détresse. C'est pourquoi nous sommes sans crainte quand la terre est bouleversée et que les montagnes chancellent au cœur des mers. Dieu tout-puissant, bon berger fidèle, assurez à nous présenter devant vous. 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Lèque ou parler, ciel la prend trembler. Lèque ou parler, la terre était en silence. Pas de rien qui est impossible avec vous-même. 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Afin que tout ça qu'il prend dit assouya, c'est parole qui va sortir dans eux-mêmes. Et chaque monde qui a entendu des paroles assouya, ils vont bénir, Seigneur Dieu. Même ils vont restaurer. La vie va changer. Ils vont sanctifier pour la gloire de ton nom. Parler assouya, Seigneur Dieu. Laisse nous disponible. Nous disponibles, Seigneur Dieu, nous prions à soi pour nous donner la parole. C'est comme ça nous pouvons verser le Rédempteur au nom de Jésus Christ, qui est tout pouvoir qui vivant, qui règne au siècle des siècles. En disant ça, merci Seigneur. En Christ, alléluia. 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Avec nous, évangéliste David dans le message de la parole de Dieu. Gloire à Dieu.
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0: n'anéantissent pas.
1: 2 Corinthiens 5, verset 17. Si quelqu'un est en Christ, il est-il une nouvelle créa? Les choses anciennes sont passées.
2: Quand je suis abandonné,
1: toutes choses sont devenues nouvelles.
2: Découragé, humilié.
1: Assois-moi, je dis parole, ça dit Seigneur.
2: Toujours.
1: Moi accepté. L'aime pas de connaître. 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

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On va le dire ça trois fois. À plein gosier. 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
0: Année 2022, ça c'est année délivrance, moi. 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

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Le feu, le sang, le feu, le sang, le feu, le sang, le feu, le sang, le feu, le sang, le feu, libéré, libéré, libéré, le feu, le sang, libéré, libéré.

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Dieu de toute éternité, le Saint d'Israël, l'étoile brillante du matin. 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

0: peuple a péri faute de connaissance. Ou besoin de connaissance exacte de la parole de Dieu. Ou parler en pile, ou faire nous la prière, ou parler trop. 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Premièrement, nous songez dans Matthieu chapitre 6. Jésus apprend les disciples à prier. Il dit, nous va dire, notre Père qui est aux cieux. Et puis il dit, que ton nom soit sanctifié. Et puis il dit, Seigneur, que ton règne vienne. 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L'on vient devant mon Dieu, il faut qu'on dit, comme on a fait introduction, pour qu'à entrer. C'est comment c'est lever mon Dieu. 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
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Sois béni de l'éternel. Sois béni de l'éternel. Sois sanctifié. Sois pardonné. Restez en paix, que mon Dieu bénisse.

quand je suis abandonné, maltraité, découragé, humilié, je dis toujours, garde la haine.

sa gloire. Tu nous remplis de ta gloire ce matin. Gloire à toi, l'homme de Galilée. Gloire à toi, celui qui a affronté la mort, qui a vaincu. Gloire à toi.

science, Seigneur. L'omniscience, Seigneur. Toute science, tu détiens tout, Seigneur. Tout pouvoir t'a été donné. Tout pouvoir t'a été donné. Tu as été souverainement élevé. Tout pouvoir t'a été donné. Tout pouvoir t'a été donné. L'omnipotent. Alléluia. Gloire à toi, Jésus.

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0: Vai l'éternel un applaudissement dans salon. Ou ballon meilleur applaudissement. Ballon meilleur applaudissement. Ou applaudissement. Roi des rois, Seigneur des seigneurs. Pendant qu'on peut soumettre, on va aller dans Esaïe, chapitre 61, verset 1er. Isaiah, chapter 61, verse 1. Isaïe, c'est un taïwan au verset 1. Esaïe, chapitre 61, verset 1er. Pendant qu'on va chercher verset ça, nous voulons rappeler que Tabernacle de gloire à partir de dimanche dernier commençait à fonctionner en trois langues. Donc chaque dimanche, nous gagnons trois services. Donc pour monde qui parle l'espagnol, nous invitons les amis dans le service 9h30 que nous gagnons l'espagnol. 7h, c'est service créole là, 7h du matin, service en créole, 9h30 espagnol, 11h30 anglais. Esaïe chapitre 61 verset 1er, lisons ensemble. L'esprit du Seigneur est sur moi.
1: Ou fait bien, ou bénim.
0: Car l'Éternel m'a
1: ouint
0: pour porter de bonnes nouvelles aux malheureux. Il m'a envoyé pour guérir ceux qui ont le cœur brisé, pour proclamer aux captifs la liberté et aux prisonniers la délivrance. Que bon Dieu bénisse sa bonification dans chacun de nous, nos capables. Hier soir, moi j'ai quelque chose, alors, semaine, ça c'est pas première semaine nous, donc comme nous connaissons, c'est troisième semaine nous. Pour tout le monde qui t'a ramené joindre enseignement que nous faisons toute semaine avant, yo, ou capable seulement sur internet, sur YouTube, ou à joindre sur YouTube, donc nous mettez tout sur YouTube. Donc ou capable joindre ça qui fait en anglais yo, et en espagnol, yo, ou à joindre, et mes ça chaque soir, yo, ou à joindre sur YouTube. Maintenant, depuis quelques semaines, on a parlé de comment conquérir les géants et dimanche dernier, on a fait l'introduction au concept de géants qui s'allient et on a montré que les géants de l'Ancien Testament, aussi bizarre que cela puisse paraître, en réalité, c'était des démons incarnés que bon Dieu te permet de vivre sur la terre pendant un certain temps et Israël a une responsabilité pour éliminer des races qui existaient sur la terre lorsque tu es entré Canaan. Donc, au capable de des messages et pour avoir des détails. Hier soir, nous avons commencé à entrer dans les détails, différentes stratégies que le diable a utilisées pour le capable de guérir les gens en captivité, pour le capable de maltraiter les gens. Hier soir, nous avons parlé de l'hôtel satanique, qui ça y est exactement, et comment pour briser. Yo. Donc, nous avons parlé de entrer dans les détails, là-dedans, comment l'hôtel, en réalité, a ouvert un trou dans le monde matériel qui permettent que des êtres invisibles capables d'entrer. Donc, nous disons comme ça, yon hôtel, c'est quand yon son porte invisible, son portail spirituel, et bien qui permettent que des êtres bien invisibles capables d'entrer dans le monde visible. Donc, nous avons parlé de hôtel hier soir. À soi, on a parlé un petit peu de prison spirituelle. On a parlé de prison spirituelle. Et puis l'homme finit faire, m'a fait enseignement que vous me faites à soi. Et puis l'homme finit, nous allons faire quelques prières au nom de Jésus de Nazareth pour toute votre prison spirituelle qui barre, qui barre famille, qui barre caillou, qui barre rassou pour prison, ça va vous faire bon passer au nom de Jésus de Nazareth. C'est ça? Donc nous allons parler de prison spirituelle. Donc, tout d'abord, on va commencer avec ça. Dans Esaïe chapitre 61, le prophète Esaïe, 800 ans avant Jésus-Christ, il était ouais, le Messie qui a venu, et puis il prononce ses paroles, ça y est, il dit l'Esprit du Seigneur, l'Éternel est sur moi, car l'Éternel m'a envoyé pour porter de bonnes nouvelles aux malheureux, il m'a envoyé pour guérir ceux qui ont le cœur brisé, pour proclamer aux captifs la liberté et aux prisonniers la délivrance. Lorsque Jésus-Christ est venu dans le monde, après son baptême, dans Luc chapitre 4, le verset 18, après Jésus-Christ fut baptisé, il recevoit la puissance du Saint-Esprit. La Bible dit nous que l'entrée dans la synagogue, en lire verset avant, mettez verset avant, verset 17 là, juste pour être capable de mettre dans le contexte là, Luc chapitre 4, verset 17. La Bible dit comme ça que l'entrée dans la synagogue là, l'entrée dans la synagogue là, il prend le livre de la loi. Donc parlant de Jésus ici, la Bible dit, on lui remit le livre du prophète Esaïe. Et il dit, l'ayant déroulé, il trouva l'endroit où il était écrit. Et maintenant, allons au verset 18, où il était écrit, l'Esprit du Seigneur est sur moi parce qu'il m'a oint pour annoncer une bonne nouvelle aux pauvres. Il m'a envoyé pour guérir ceux qui ont le cœur brisé. Verset 19, ok, pour proclamer aux captifs la délivrance et aux aveugles le recouvrement de la vue, pour renvoyer libres les opprimés, pour publier une année de grâce. Et le verset 20, ok, le verset 20, et puis il dit, ensuite, il roula le livre et remit au serviteur et s'assit. Et tous ceux qui se trouvaient dans la synagogue avaient les regards fixés sur lui, verset 21, et puis il commença à leur dire, aujourd'hui, cette parole de l'écriture que vous avez que vous venez d'attendre est accomplie. Donc, en d'autres termes, Jésus fait connaître que prophétie ça que Esaïe te baille là, avant le Jésus va commencer ministère, avant de commencer ministère, il prend prophétie ça, il lit, et puis il dit, je dis, eh bien, prophétie ça accomplie. Eh bien, c'est comme ça Jésus commençait son ministère. En d'autres termes, si c'est Jodia dans le langage business, nous t'as parlé, nous t'as dit ça, c'était mission statement, ministère Jésus, c'était son affirmation de mission, c'était sa vision, c'était la vision de son ministère, et bien, il se dit, mais qui ça me fait? Maintenant, jusqu'à présent, ça va, mais le m'appli dans le texte là, pendant très longtemps, m'appli dans le texte là, il y a une partie dans le texte là qui était toujours un problème. Donc, parti dans le texte là qui est toujours un problème. Retournons dans Esaïe chapitre 61, verset 1, et Mbaldou qui partit qui est un problème. Lorsque la parole est dit, car l'Esprit du Seigneur est sur moi, car il m'a oué pour annoncer de bonnes nouvelles aux malheureux, ou bien de bonnes nouvelles aux pauvres, pas de problème avec parti verset ça, parce que je connais la majorité du temps, Jésus t'est passé en temps à enseigner en Galilée, à Capernaum, à Nazareth, la grande majorité de ceux qui suivaient Jésus-Christ étaient des pauvres, c'était des malheureux. Est-ce que ça va? C'est pas surtout que la triche, bien que Jésus t'ait quelques monde riche qui t'a suivi, quelques monde en autorité qui t'a suivi, quelques grands intellectuels qui t'a suivi, mais majorité monde qui t'a suivi Jésus, c'était des pauvres, c'était des malheureux. Donc, on n'a pas de problème avec partie bien, c'est ça. Le mal est un petit peu plus loin, il dit, il m'a envoyé pour guérir. Donc, pas de problème avec aspect de guérison. Il dit pour guérir ceux qui ont le cœur brisé. Regardez-moi Jésus-Christ, c'est mon ministère de guérison. Il avait un ministère de guérison, premièrement, physique. Ou absent, j'ai Bartimée. J'ai été guéri. Le Bartimée, petit fils de David, aie pitié de moi. Donc, pas de problème. Mkawe, le ministère de guérison de Jésus-Christ. La femme de perte de sang que l'on a guéri, l'aveugle né, Mkawe, le ministère de guérison. Mkababoué, non seulement t'es qu'on guéri corps physique, mais t'es qu'on guéri cœur brisé également. L'homme gardé dans Jean chapitre 4, par exemple, la femme samaritaine, une femme qui dépasse son paquet de garçons, et société n'a pas de balle réglée, rien pour lui. Mais Jésus te dit comme ça, et bien sous tes connais qui est-ce qui campe devant là, et bien c'est vous-même qui t'a demandé l'onti de l'eau, et il t'a bord de l'eau ça qui durait jusque la vie éternelle. Donc il prend femme ça devant, puis il prend femme qui était une prostituée et le transformer en évangéliste immédiatement. Donc, je suis capable de songer dans Jean chapitre 8, lorsque je prends cette femme prise en flagrant délit d'adultère, et puis tout le monde a branché quand il y a la pidèle, et puis il dit que celui qui est sans péché jette la première pierre, et puis tout le monde met dehors, et puis il dit côté accusateur, il dit pas là, et puis il dit si on va condamner, moi-même non plus, je ne vais pas condamner. Donc, le nom dit ceux qui ont le cœur brisé là, je n'ai pas de problème, même avec le texte là, donc c'est tout à fait normal. Mais mes parties qui ont un problème dans le texte là, il dit il est venu proclamer aux captifs la liberté. Aux captifs la liberté.
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0: maintenant, tout à travers le ministère de Jésus-Christ, je ne peux pas songer une fois dans les évangiles que la Bible dit qu'on est quitté esclave, il vient de joindre Jésus. Et puis Jésus dit qu'on s'est quitté la caille, mais toi, à partir d'aujourd'hui, au libre. Ça va mon petit problème. L'autre partie qui va mon petit problème, qui va plus problème, c'est quand elle dit, et aux prisonniers la délivrance. Bon, ça va mon problème net. Parce que tout à travers le ministère de Jésus, je ne pas jamais songer Jésus à l'eau prison et puis là, qui est prisonnier. Est-ce qu'on avait même jusqu'à présent là? Je ne songer le Jésus guéri. Nous songez leur guérir physiquement, nous songez leur guérir ceux qui ont le cœur brisé, nous songez leur Jésus a prêché l'évangile. Même pour que j'aime songeons verset dans la Bible, côté la Bible dit Jésus entre en prison et puis il dit nous à partir d'aujourd'hui, nous pas prisonniers encore, nous pas prisonniers Rome encore, nous pas prisonniers gouvernement encore, nous pas prisonniers l'État encore, à partir d'aujourd'hui, nous ouvrons votre prison pour nous mettre dehors. Donc la grande question pour moi, qui ça veut dire exactement là, lorsque le vin dit que l'y accorder aux prisonniers la délivrance. Eh bien, c'est l'homme qui a commencé à bien réfléchir. L'homme commencé à bien réfléchir, bien regarder. Je viens de me rendre compte qu'il y a deux types de prisons. Des prisons physiques et des prisons spirituelles. Prison spirituelle, là, elle pirait par ces prisons physiques-là. Puis, tout le monde est en prison physique et pour pas en prison spirituelle. Est-ce qu'on avait même? Plutôt en prison physique ou pas en prison spirituelle. Tant pour t'aller en prison spirituelle et pour une liberté physique. On go bagaille qui dit là. Donc, à soi, à ça me faire avant t'a rien, mais établi bibliquement cette notion de prison spirituelle. Parce que quelqu'un, lorsqu'on parle de prison spirituelle, il a juste pensé son belle image, son métaphore, son figure de style. Mais c'est pour ça qui réellement existé. C'est une façon de parler pour les gens qui ont un problème. Mais ce n'est pas réellement une prison spirituelle qui existe. Ça me montre à soi à travers la parole de Dieu, je vais montrer ça. Je vais montrer que l'on parle de prison spirituelle, gagner qu'on bagaille les prisons spirituelles, même si on pas avec Dieu physique, qui existait réellement. Ce n'est pas seulement image, ce n'est pas seulement métaphore. Son bagage qui existait réellement. Et que quelques monde pendant yo libre physiquement, spirituellement, yo capable d'emprisonner. Tout d'abord, je vais présenter trois arguments pour montrer aux prisons spirituelles exister. Premièrement, Satan sera emprisonné au dernier jour. La Bible dit Satan.
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0: Verset 1 à 3. Et puis le fini, nous allons lire verset 7. Apocalypse, chapitre 20, verset 1 à 3, et puis nous allons verset 7. En nous lit ensemble. Il dit, puis je vis descendre du ciel un ange qui avait la clé de l'abîme. En nous lit ensemble, il dit qui ça? Et une grande chaîne dans sa main, verset 2. Il saisit le dragon, le serpent ancien qui est le diable et Satan, et il le lia pour 1000 ans. Verset 7. Et il dit, quand les 1000 ans, verset 7, ok, ça va? Verset 7, il dit, et quand les 1000 ans seront accomplis, Satan sera relâché. Maintenant, verset ça important pour faire nous comprendre le concept de prison spirituelle. Ça fait ça parce que l'on a parlé de Satan. Satan son homme lié au esprit lié. Satan pas fait avec la chair et le sang. Donc si Satan c'est un esprit et la Bible dit au dernier jour il va le marrer Michel avec une chaîne. Ça veut dire chaîne qui va le marrer Satan, son chaîne spirituelle. Est-ce que vous comprenez ça dire? Au esprit souhait c'est marié avec une chaîne physique, la sortie. Au esprit souhait c'est mettre nos prisons physiques, la passer dans le mur, la sortie. Donc là, la Bible dit comme ça que Satan va lier au dernier jour, la mettre une grosse chaîne dans la main, chaîne ça lui-même, son chaîne spirituelle que va lier. Son chaîne qui existait dans le monde des esprits, son chaîne qui existait dans le monde invisible, qu'on va pas. Mais qui t'a lié au esprit. Est-ce que ça va? Le Bible dit la mettre la prison. Prison, ça c'est bon, prison physique lié. Mais son prison qui fait dans le monde spirituel qui est capable de bloquer Satan. Est-ce que ça va jusqu'à présent? Donc, pour ne pas avoir besoin qu'on ait, prison spirituelle existait. Parce que l'une des gens qui va être dans la prison spirituelle au dernier jour, c'est Satan le diable. Ça veut dire dans le monde spirituel. Ça veut dire dans le monde invisible. Ça veut dire dans le monde mystique, Ça veut dire dans le monde que nous pas capable de voir, il y a prison là-dedans. Il n'est pas emprisonné corps, mais il est emprisonné esprit. Est-ce que ça va jusqu'à présent? Deuxième bagarre, le montre, non seulement Satan le diable, il est emprisonné, il était pour l'emprisonner au dernier jour. Dénoncé de démons présentement qui déjà en prison. Satan va l'emprisonner, mais des démons présentement qui déjà fermés dans quelque prison spirituelle. Regardez ça dans Jude chapitre 1er, le verset 6. Jude, je m'excuse, chapitre 1er, verset 6. On lit verset 5 pour qu'on puisse mettre dans le contexte là. Ok. En 5 et 6, on nous lit ensemble. Il dit, je veux vous rappeler, à vous qui savez fort bien toutes ces choses, continuez que. Les incrédules. Ah, la Bible parlait là, conseil de anges que l'enchaîner. Les anges qui n'ont pas gardé leur dignité, la Bible dit, les enchaîner éternellement dans les ténèbres. Qui ça y ont angé? Yon esprit. Est-ce qu'on avait même? Et la Bible quand t'a montré là que gagné qui enchaînait éternellement dans les ténèbres, de Pierre dit même pas là. Donc cela veut dire gagné prison spirituelle. Dans le dernier jour, Satan va en prison spirituelle. Et qu'il y a un jour même qui déjà dans la prison spirituelle déjà. Est-ce que ça va jusqu'à présent? Maintenant, pour qui ça me dit ça? Que yon esprit, tant que Satan le diable, tant que les démons capables dans la prison. Pour qui ça me dit ça? Moi, tout ça pour capable comprendre the next thing, ça me dit qu'on y a. Ou besoin qu'on ait que l'homme plus esprit que le chair. On go bagam dit là. L'homme plus esprit que le chair. Ça fait ça. Parce que la Bible dit comme ça, où il y a trois parties. L'esprit, l'âme et le corps. Où il y a trois parties, seule partie qui charnelle dans où c'est le corps. De l'autre partie, yo spirituel. Est-ce que vous comprenez ce que je dis là? Ça veut dire qu'il y a trois parties, il y a deux dans yo qui sont spirituels. Si vous avez converti en fraction, ça va deux tiers, ça va 66%. Donc cela veut dire l'homme 67% esprit, 33% chair. Ça veut dire l'homme libre, l'homme, la Bible, l'apôtre Paul a parlé de corps humain. Il dit corps humain, c'est seulement un temps qui kembe vrai ou même qui en dedans, yon ou même qui spirituel. Est-ce que ça va jusqu'à présent? Donc, bien que quoi le monde ne doit pas en prison, puisque il y a une prison spirituelle, même Jean Satan, c'est un esprit qui est capable d'en prison. Même Jean démon, c'est esprit qui est capable d'en prison. Non, ou même il y a deux autres parties dans qui esprit, partie ça, qui est en prison. Est-ce que vous comprenez ça? Je ne peux pas expliquer. Donc, c'est ça que fait. David écrit dans le psaume 142, le verset 7, viré Gabel, il dénonce situation et il fait déclaration ça qui est extrêmement important. En nous lit ensemble, il dit, tire, qui ça, mon âme de la prison, afin que je célèbre ton. Donc, David reconnaît que l'impossible que n'aime le monde pendant corps libre. Nan mou kapab nan prison. 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Spirituellement nan prison. 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Et puis l'un a prié, l'un vient dans la dernière étape prière. Tête n'a prié pour lui, il dit, regardez, le tête qui a sorti dans le calbas. Ça veut dire, tête n'a prié pour lui, li gade le tête li kap sorti dans yon kalbas. 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
0: 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Alfred Metro, il est l'extraction de l'âme. Dans la culture haïtienne, il y a des gens qui ne pas convertis, des gens qui ne sont pas convertis. Quelquefois, il y a des gens qui doivent faire. Et puis, pour nous protéger ces gens, parce que nous rendons compte. Il y a deux parties dans le corps, ou il y a trois parties, ou il y a l'esprit, ou il y a l'âme, ou il y a le corps. Joue esprit à quitter le corps à mourir. Parce que l'esprit, c'est le souffle de Dieu en vous. Est-ce qu'on a même? C'est parti, ça coup mourir qui retourne à Dieu. Esprit n'a pas quitté le corps, depuis qu'il quitte le corps, automatiquement quitter le corps à mourir. Mais l'âme là qui doit quitter le corps, pendant que l'âme n'a quitté le corps, aussi longtemps esprit a dans le corps, même si l'âme n'a pas dans le corps ou après dans. Est-ce que le roman ça m'a expliqué là? 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C'est ça que fait jusqu'à présent, il y a quelqu'un qui dit, mais c'est monde qui a un homme qui pas sous lui. Eh bien, petit élément, il est venu, il retire Namna, il mette l'eau bouteille, et puis il habite Port-au-Prince, et puis il a fait une transaction pour lui, et puis c'était en province quelque part, il monte dans la camionnette. Et puis il y a une bouteille là, avec une bouteille qui est dans le nom, il descend comme une femme qui est une bouteille là. Donc, je ne sais pas si ça vient de passer, monsieur, même quand je me compte, il n'y a pas de problème. 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

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Donc techniquement, l'on moun d'accord pour le faire ça pour le capable de petite protection, en réalité ça le fait si moun a tout non zombie. 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Donc moi tout ça pour vous dire, c'est un phénomène qui passe en pile dans la culture haïtienne. Non? Et en pile monde qui va contre bon Dieu fait ça. Donc nous gagnons beaucoup plus de monde qui est esclave, qui est captif, qui est en prison spirituelle, qui est en calabasse, qui est en bouteille babankou. Beaucoup plus que moi avant imaginé. Monde qui est en prison spirituelle. Mais si vous êtes en prison spirituelle, à soi, on va faire quelques prières pour l'Éternel mettre dans mon milieu. 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Maintenant, bon, je vais dire quelques bagailles avant que nous ayons chance pour nous prier. Il y a deux gens qui sont capables de captifs.

0: n'est pas bon. Il dit, j'en viendrai néanmoins avec des visions et des révélations du Seigneur. Verset 2, il dit, je connais un homme en Christ qui fut il y a 14 ans ravi au troisième ciel. Donc cela veut dire, il a parlé d'une expérience spirituelle que le fait là. Et puis il dit, si ce fut dans son corps, je ne sais. Si ce fut hors de son corps, je ne sais. Dieu le sait. Verset 3, je sais que cet homme, si ce fut dans son corps ou sans son corps, je le sais, Dieu le sait, fut enlevé dans le paradis. Donc cela veut dire, il y a un monde capable de faire expérience spirituelle dans le corps ou bien hors du corps. Cela veut dire capable de faire expérience là pendant un homme là, en dans le corps, ou bien qu'on fait expérience spirituelle pendant un homme là qui décore. Est-ce que ça va, hein? Donc comment ça va me dire là?
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0: 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Donc il y a plusieurs façons yon moun capable en captivité spirituelle. D'ailleurs, chaque temps un mauvais esprit prend contrôle de yon moun, son moun qui captif. Est-ce que ça va, hein? Chaque moun qui possédait son moun qui captif. Cela veut dire le yon moun possédé li perdu contrôle, li perdu liberté. En pile fois, l'on parle avec moun qui possède ya tout ça. Dans le moment que yon possède ya, yon vle parler, yon pas capable. Ça veut dire perdu contrôle de tête li, qu'on l'autre bagay qui vient contrôler, ça veut dire qu'on y a vint captif. Les gens veulent parler, ils ne peuvent pas parler. Les gens veulent prier, ils ne peuvent pas prier. Les gens veulent faire un geste, ils ne peuvent pas faire un geste. Les gens veulent demander aide, ils ne peuvent pas demander aide. Cela veut dire pendant que moun sa encore dans son corps, qu'on esprit qui vient, et puis prend contrôle le corps, et puis fait moun sa captif. Ça va jusqu'à présent? Donc cela veut dire si on monde qui est captif dans son corps. Maintenant, un monde qui est captif dans son corps, il y a plusieurs gens captivité ça capable manifester. Il y a un gens qui est capable manifester, but leave it or not, il est capable manifester par la maladie. Il y a quelques maladies au monde qui est dans le corps. Son captivité spirituelle. Qui va rejoindre ça? Luc chapitre 13, les versets 11 à 16. Luc chapitre 13, verset 11 à 16. Ok? 11 et puis on a drop to verse 16 pour qu'on appelle rapide. On nous lit ensemble. Il dit, et voici, il y avait là une femme, qui ça? Possédée d'un esprit qui la rendait infirme depuis 18 ans. Donc il dit, possédée d'un esprit qui la rendait infirme. En d'autres termes, c'est ton esprit d'infirmité. Est-ce que ça va? Donc jeudi soir, si Dieu veut, on a quelque chose pour m'enseigner un petit peu sur infirmité, sur maladie, et puis on a quelque chose pour prier contre toute forme de maladie. Ok, donc Lydie, il y a une femme possédée de l'esprit qui la rendait infirme depuis 18 ans, qui en allait plus loin. Lydie, elle était courbée et ne pouvait pas du tout se redresser. Verset 12. Lorsqu'il la vit, Jésus lui adressa la parole. C'est ça, verset 12. 12. Lorsqu'il la vit, Jésus adressa la parole et lui dit, femme, tu es délivrée de ton infirmité. Verset 13, il lui imposa les mains et à l'instant même, elle se redressa et glorifia Dieu. Maintenant, regardez le verset 16, qui est important. Au verset 16, il dit, et cette femme, qui est une fille d'Abraham, verset 16, s'il vous plaît, Luc 13, verset 16, ok, on nous lit ensemble. Lorsque monsieur a parlé, il dit, et cette femme, qui est une fille d'Abraham, que Satan tenait lié depuis. Donc, on faut regarder là, qui ça gagne? Ça, c'est une femme qui t'est courbée, qui t'est handicapée, qui pas de marcher. Moi, avant nous garder, eh bien, nous disons, elle malade. Mais le Jésus garde la situation, Jésus dit comme ça, son esprit d'infirmité, tout femme ça. Et puis, Jésus dit comme ça, femme ça, elle la tenait lié, en d'autres termes, il était enchaîné pendant 18 ans. Ça veut dire cette femme est dans son corps, mais pendant encore là, il y a une maladie qui servit de enchaîne pour lui. Donc cela veut dire, il y a un agent, Satan capable de faire le monde dans la prison spirituelle, c'est à travers la maladie. Maintenant, pour vous faire une parenthèse rapide.

ce qui a trait à la maladie, l'extrêmement important. Maladie, son bagage en tant que chrétien, faut raïr. Faut raïr. Pas quand quelle maladie qui a fini et puis pour applaudir et puis pour dire la guerre, c'est la volonté de Dieu, faut raïr. Maintenant, ça va vous dire que bon, le Paul, bon, fois, il était malade. Paul priait trois fois, l'Éternel dit, ma grâce te suffit. Maintenant, si vous priez l'Éternel, du coup, ça, ma grâce te suffit, ça sont l'autre cause. Mais si l'Éternel pas dit, ma grâce te suffit, moi, chaque temps, en d'autres termes, moi, Jésus, relation avec la maladie, c'est ton relation d'inimitié avec la maladie. Chaque temps Jésus rencontre avec maladie, il te traite comme un ennemi. Il chasse, il court derrière. Chaque temps tu rencontres avec la mort, il te chasse, il te court derrière. Donc cela veut dire, lorsqu'on on chrétien, on n'est pas capable de gagner une mentalité de résignation. Il faut avoir une mentalité de révolte. Je dis ça encore. Lorsque chrétien n'a pas une mentalité de résignation, il faut avoir une mentalité de révolte.

tout ça frappe net allez. Frappe net allez, pas accepter, pas d'accord. Quand il chrétien qui prend quelques vieilles maladies, qui prend quelques vieilles bagages, ce n'est pas parce qu'on n'est pas capable de libérer, mais puisque on a une maladie de résiliation. Je dis toujours dit ça, Satan sont d'assommant. D'assommant. Moun qui là, yo connaît exactement ça, d'assommant, yo te connaît le système ça en Haïti, c'est des qui pas d'accord payer les ouvrages en balle.

0: bien. Si vous mettez le dehors, eh bien mon cher, quand vous fontiez. Donc si vous mettez le dehors, bon, il est d'accord, vous mettez le dehors parce que le connaît pas supposé là. Mais si vous quittez là, tout fait toute nuit là, là, eh bien Satan le diable sont tassement liés. Si vous quittez dans la vie, vous la matérisez, vous la malmenez, vous la maltraitez, mais le connaît pas de droit. Connaît pas de droit. Donc quand pile chrétien quitte Satan, prend d'assaut sur vous. Il quitte d'assaut maintenant, entrer dans la vie, prend tout ça, bon Dieu, bah, yo. Voler tout ça, bon Dieu, bah, yo. Voler santé, yo. Voler l'argent, yo. Voler mariage, yo. Voler tout ça, yo, posséder. Ou quitte d'assaut maintenant, tandis que le connaît le baguette noir, ça. Donc, chrétien, besoin d'une mentalité de révolte. Donc, cette femme, il était qu'on a la synagogue là régulièrement. Et Jésus allait la lever plus loin. Il dit, cette femme, c'est ton fils d'Abraham. Cependant, lié. Qui s'acte lié? Son esprit de firmité. Son maladie qui est liée. Mais comme moi, il y a deux bagages qui sont importants dans le texte. La Bible dit femme ça, c'est qu'on a la synagogue là régulièrement, cela veut dire bon monde qui et pas une qui va ton bon Dieu. C'est une qui était dans la synagogue régulièrement. Deuxièmement, Jésus dit femme ça, c'était une fille d'Abraham. Ah, ça c'est très fort, oui. Fille d'Abraham. Parce que le pharisien qui a pris les têtes, il dit nous sommes des enfants d'Abraham. Jésus dit retire ça dans le bouche. Il dit monde qui papa, c'est Satan le diable. Il dit sous des petits Abraham, ou t'as quoi dans moi? Le terme fils d'Abraham et fille d'Abraham sont termes qui utilisaient et par Jésus-Christ et par l'apôtre Paul pour monde qui connaît Jésus, qui ont placé leur foi salutaire en Jésus-Christ. Donc, on pas de doute, femme ça, son femme qui t'est sauvée. Si elle t'est mourue, t'as fait route pour ciel. Cependant, pendant la fait route pour ciel, là, pendant 18 ans, esprit de firme était mal. Vous connaissez combien de monde qui est dans l'église, qui compte bon Dieu? Et bien, esprit infirmité marré. Mais si vous ne savez pas, jamais relé, ça ne va pas jamais fondre sur l'esprit d'infirmité. D'assaut maintenant arrêté là. Et bien, voilà quel côté. C'est pas parce que vous n'avez pas sauvé, c'est pas parce que vous n'avez pas puissant, c'est pas parce que vous n'avez pas bon Dieu. C'est peut-être parce que personne n'a jamais enseigné pour le courir des maladies. Ça. Est-ce que vous comprenez ça m'a parlé là? Donc, il y a des gens qui lié à travers maladie. Il y a l'autre gens que Satan lié encore, il est capable de lier à travers la folie, toute forme de ça. Il a parlé de maladie physique, il est capable de lier à travers maladie mentale également. Marc chapitre 5, verset 15. Marc chapitre 5, verset 15. La Bible a parlé de un homme là qui était possédé, c'était le possédé de Gadaré. Lorsque l'homme l'a fini délivré, la Bible fait déclaration ça au sujet de monsieur. En nous liant ensemble, il dit qu'il vint auprès de Jésus et virent le démoniaque, celui qui avait. Qui vient avait eu la légion, est assis vêtu dans son bon sens, et ils furent saisis de frayeur. Maintenant, regardez en anglais, parce que je pense qu'en anglais, dit le bien. Il dit qu'on s'allie joignait dans son bon sens. New King James Version, they said, they came to Jesus and saw the one who had been demon possessed, and by the legion saw him sitting, how? 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Ça veut dire, tout 2000 démons qui étaient sous monsieur, qui côté était marré, non, là? Je t'ai marié, monsieur, n'a marié. Donc, des mouns que diable a marié avec maladie physique, des mouns qui marié avec toute forme de maladie mentale. Les consacres, docteurs, commencent par toute qualité de nom. Mounsa est paranoïaque, mounsa est schizophrène, mounsa m'bagonne, etc. Des multipersonnalités, mounsa est borderline, mounsa toute qualité, etc., etc., etc. Parce que l'esprit a marié, mounsa n'a marié. Marié, n'a marié. Nous avons un jeune garçon, M. Jendegain, qui vit l'église à 2 ans de cela. Lorsqu'il vit l'église là, il était là, il était fin passé à peu près 3 mois dans Jackson. Il était fait même dans Jackson comme une qui a une maladie mentale. Nous sommes et puis le grand frère qui vit l'église là. Et puis frère là dit que ça m'a fait un frère, mon petit frère. Il a fermé comme une qui a une maladie mentale. Ça fait 3 mois, mais je dis à la sortie. Et nous avons même pasteur Bouta Well. D'ailleurs, le monsieur dit ça que je me casse parce que moi, ça son gros qualité de test qui vient faire 3 mois de maladie mentale. 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Même pas qu'on est pour une raison pour l'autre. 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
0: Paranoïde avec psychotique. Et puis, l'élément chita là, raconte une histoire. Maladie sous l'IA, comment le faire entrer. Regardez, depuis le monsieur vient raconter une histoire, moi, je suis un problème diable. Moi, je suis un problème diable, un problème bacal. Il me dit, monsieur, mais qui s'en va le faire? Eh bien, vous avez besoin de faire une liste. Vous avez besoin de demander bon Dieu pour révéler, pour faire une liste. Quand il y a la liste de tout le bagage mal pour son nom, fait dans Dieu, mon Dieu. Dieu fait une liste, comment c'est écrit. Et puis font une liste, tout le bagage, etc. Monsieur, c'est un jeune petit garçon impliqué dans la vente de drogue, etc., etc. Dans la rébellion contre parents, on dit l'écrit tout le bagage ça y est. Drogue, rébellion contre parents, etc., etc., etc. Et puis fait une liste là. Et puis l'elfine fait une liste là. On dit comme ça, allez, donc on y apprend liste ça, commencez à demander bon Dieu pardon pour péché ça y est. Une après l'autre. Parce que c'est ça que le diable a droit pour l'opérer. Monsieur commence à demander bon Dieu pardon pour péché, etc., etc., etc. Depuis le monsieur commence à demander pardon pour péché, regarde où elle commence à bailler. Bailler. Parce que yon nan jan, mauvais esprit, quand il sorti, il y a quelque fois il sorti, il fait mon nan bailler. 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Donc cela veut dire, si nous ne sommes pas joints avec la puissance de Jésus-Christ pour mettre le dehors, il t'a fait tout le reste, il a pris drogue, il a fait tout le reste, il a pris médicaments, et puis il t'a état mon sens. Est-ce que nous commençons à me dire? Parce que le diable a marré les gens mentalement. Donc, si vous avez une famille que vous déclarez à type de maladie, ça, nous sommes contents d'avoir 2 ans de cela, nous avons prié pour Souli, Lipouli, moi-même avec Patrice Amtanda, il était confié 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là, ma prédit. Ça veut dire qui ça a gagné un mauvais esprit qui sorti dans la famille, sorti depuis la grand-mère, il t'a demandé pour maman pour servir, maman pas d'accord servir l'entrée col bien fort dans l'évangile, et puis mamzelle lui-même t'a marché gaillé, et puis esprit entré sur mamzelle. Et puis vous n'avez pas marché tout côté avec maladie mentale, il y a brûlé la maladie mentale, mais qui ça a gagné en réalité, c'est diable qui a enchaîné mon pas dans pensée. Donc diable qui a enchaîné par maladie, il a enchaîné par toute forme de problème mental. Troisièmement, il est capable d'enchaîner volonté au monde. Gardez ça dans 2 Timothée chapitre 2, versets 25 et 26. 2 Timothée chapitre 2, versets 25 et 26. Donc apôtre Paul a parlé là, lorsque vous joignez au monde à péché, qui ça a fait avec. En nous lisant ça. Il dit, il doit redresser avec douceur, okay, les adversaires dans l'espérance que Dieu leur donnera la repentance pour arriver à la connaissance de la vérité. Le verset 26. Et que revenus, qui ça, à leur bon sens, ils se dégageront des pièges du diable qui s'est emparé d'eux pour les soumettre à sa volonté. Anglais a dit encore mieux. Gardez l'en anglais, verset 26 en anglais, parce que bon mot m'a cherché là. Gardez l'en anglais, en nous lisant ensemble en anglais. Il dit, and, okay, and that he may come to his senses and escape the snare of the devil, having been taken captive by him to do his will. Ça veut dire des gens qui enchaînaient en bas volonté diable. Yo gon chaîne et puis enchaîné par la volonté du diable. 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Même Jean, l'homme possédé, l'homme qui a une volonté, il n'a pas qu'à exercer volonté. Il y a des gens qui dans le monde, Satan tellement grand prise sur eux, il est difficile même là, il a voulu convertir pour les convertir. Parce que Satan marré Mounsa, il a enchaîné en bas volonté. Et finalement, et dernièrement, pour parler de leur dernière captivité, Satan est capable de kember les gens captifs. La pauvreté. Capable que les gens captifs la pauvreté pour pauvres pour toute vie. Gardez Somme 68, verset 6. Ce qui ça le dit. M'appeler en français, le finim, m'appeler en tarbi en français et puis m'appeler en anglais. En nous lit en français. Il dit, Dieu donne une famille à ceux qui étaient abandonnés. Il délivre les captifs et les rend heureux. Maintenant, regarde comment m'appelle en Darby pour vous, but put the English version while I'm reading in Darby. Regardez comment il dit en Darby, il y a une version qui est plus près. Il dit Dieu fait habiter aux captifs, fait habiter en famille ceux qui sont seuls. Dieu fait habiter en famille ceux qui étaient seuls. Il fait sortir ceux qui étaient enchaînés pour qu'ils jouissent de l'abondance. Regarde qui ça anglais a dit. God set the solitary in family. He brings out those who are bound into prosperity. Français a dit en Darby, pour faire sortir ceux qui étaient enchaînés pour qu'ils jouissent de l'abondance. Ça veut dire qu'il y a quelqu'un qui n'a pas qu'à jouir abondance, mon Dieu, parce que nous enchaînés. Est-ce que vous entendez ça, mon Dieu, là? Quelqu'un qui n'a pas qu'à jouir abondance de Dieu, anglais a dit, because they are bound. Quelqu'un qui n'a pas qu'à jouir abondance, mon Dieu, prospérité, mon Dieu, parce que diable enchaîné, diable a dit, nous défendons, ou pas qu'elle doit jamais l'argent. Ou pas qu'elle doit jamais gros caille, ou pas qu'elle doit jamais gros profession pour faire l'argent. Même si l'argent entre la mort, c'est pour l'argent passé, ou pas qu'elle doit jamais gros économie, ou pas qu'elle doit jamais gros saving, et puis diable enchaîne les gens comme ça. Donc, quelqu'un qui est dans l'église, qui n'a pas pu vivre dans le péché, et puis les gens pensent que les gens ont la liberté, tandis que diable enchaîne l'autre Dieu. Ah, non, attendez, ça m'a dit là. Quelqu'un qui est dans l'église, qui n'a pas pu vivre dans le péché, et puis tout le monde pense la fin, et puis diable a enchaîné avec une maladie. Les gens ont enchaîné la avec pauvreté. Et puis le monde ne va jamais penser sur le monde qui marie. Parce que puisque l'on n'est pas venu dans le péché, ça veut dire penser qu'il y a toute liberté. Tandis que le diable a une différente façon de capable d'enchaîner. Donc tout ça, c'est une forme de captivité que vous. Mais même bonne nouvelle que je vous pour la Bible dit comme ça dans Esaïe chapitre 61. La Bible dit comme ça, Jésus venu pour laguer, pour libérer les captifs. Il vient libérer. Et t'as eu mon connaît pour qu'à connaît. Assoyez à Jésus, dit qu'on s'est capable de libérer dans nous. M'ta eu mon connaît que Jésus fait preuve là déjà. Jésus entré dans le monde spirituel déjà et libéré dans nous. Pasteur Greg, qui va rejoindre ça? Dernier verset, m'a regardé avant. 1 Pierre chapitre 3, verset 18 à 19. La Bible parlait en série de moun. Dans l'Ancien Testament, l'œil était mouru, qui pas qu'à des accès au ciel.
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0: Personne n'a qu'à monter au ciel dans la présence de Dieu, devant le trône de Dieu, avant Jésus-Christ. C'est ça que fait même lorsque Jésus-Christ est mouru, la Bible dit, jour Jésus-Christ mourir, il n'y a pas quelques monde qui était mouru ressuscité. Vous songez ça dans le livre de Matthieu. La Bible dit, jour mourir, il n'y a pas quelques monde ressuscité. À Jérusalem, parce que sa mort apporte la vie. Donc, je le mourir, on pas qu'être monde ressuscité. C'est qu'il ouvert, tombe ouvert. Mais la Bible dit, malgré qu'il était ressuscité, il n'est pas capable de monter vers la présence du Père. Donc, là, Jésus mourit, vendredi, tout le monde qui était ressuscité, il y a le jeune cousin, ça a joué nos compagnons, frère, ça a joué la soeur, etc. etc. Il a dit, ce qu'on a fait là, et bien, il a dit, Jésus va le monter dimanche avec nous, mais puisque nous ne pouvons pas prendre devant Jésus, nous avons obligé de faire 3 jours à visiter le monde. Donc la Bible dit qu'on s'est Jésus mourir et puis dimanche matin, le lever, lui prenons pas quel captif Abel, captif qui était en bataille et tout le monde sortait ressuscité et puis le monter dans les yeux. Mais la Bible dit que le monsieur était mourir, particulièrement la vendredi soir, elle mourit. La Bible dit qu'on s'est lui enterré. La Bible dit qu'il a été dans les lieux inférieurs de la terre. Ça veut dire inférieur, ça veut dire dans l'enfer. Parce que c'est ça le mot enfer signifie. Infernus qui signifie inférieur, région inférieure. La Bible dit l'entrée. Regardez dans 1 Pierre chapitre 3, verset 19. Lorsque la Bible a parlé de Jésus-Christ, il dit car Christ aussi a souffert une fois pour les péchés, lui juste pour les injustes, afin d'amener à Dieu, amener à Dieu, et a été mis à mort quant à sa chair, mais en rendu vivant quant à l'esprit. Et puis il dit quoi ça? Le l'a parlé dans l'esprit, il dit dans lequel il est allé prêcher aux esprits. En prison. La Bible dit, en esprit, Jésus, une fois j'aime t'enseigner sous ça déjà, bon, ici, j'habite en esprit. Le Jésus mourit, il descend dans le séjour des morts. Donc nous songez, lorsque Satan, lorsque Jésus vient, il commence à faire miracle, il commence à bailler problème, et bien Satan bat problème, il garde loin, il garde loin. Jésus ressuscite Lazare, ça va mieux ce problème, il fait bâtir, mais ouais, ça va le problème, il guérit la femme de perte de sang, ça va mieux ce problème, il dit seul jeune capable de finir avec Jésus, ça, et bien c'est

devenir esclave parce que tout le monde qui était mort dans l'Ancien Testament, la Bible dit qu'il n'y a pas qu'à quitter le séjour des morts, il aurait été captif. Abraham, c'est ton grand homme, mais l'aile mourit, il descend dans le séjour des morts, il était captif. Daniel, c'est ton grand homme, l'aile mourit, il descend dans le séjour des morts, il était captif. Job, c'est ton grand homme, il mourit, il descend dans le séjour des morts, il était captif. Donc, il dit, depuis qu'il prend Jésus, nous touillons, monsieur, le grand séjour des morts, Satan le diable, il y a le territoire, et puis, il m'a tout qu'un bien captif. Donc, la

l'évangile a prêché, la petite toute sainte de l'Ancien Testament, yo, Daniel, ou t'attends Messie, voici le Messie est arrivé. Abraham, ou t'attends Messie, voici le Messie est arrivé. Jean, ou t'attends Messie, on te dit, je sais que mon rédempteur est vivant. Il dit, mais rédempteur, t'attends. Et c'est Jésus prêche au voisin. Devant lui, il dit,

chercher mais elle est montée. Mais la Bible dit, elle a monté dans Éphésiens chapitre 4, lorsque la montée, il a emmené avec lui les captifs. Les captifs.

0: 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C'est ma première fois à m'entrer dans le monde des ténèbres. C'est ma première fois à m'entrer dans l'enfer. C'est ma première fois à m'entrer dans le monde mystique. C'est ma première fois à m'entrer dans le monde spirituel. Et puis pour me râler dans le monde sorti. Râler dans le monde sorti. Râler dans le monde sorti. Il y a des gens qui ont une situation tellement terrible. Ils ont toujours comme ça. Qui est là, il a fait mal. Et puis tout le monde ça pas rien qu'a fait pour lui. Parce que déjà 20 monde ça déjà. 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Mambo qui n'a pas faire pour vous. Massoloche qui n'a pas faire pour vous. Osi Christian qui n'a pas faire pour vous. Mais Jésus de Nazareth, la cafou bagaille. Il a racheté encore. Il a sauvé encore. Il a libéré encore. Jésus habitué à sauver le monde. La prison spirituelle. Donc à soi, on va positionner nous pour nous faire quelques prières. Au nom de Jésus de Nazareth. Pour nous faire prière pour peut-être pas nous, pour le monde autour de nous. Qui marie dans toute forme de prison spirituelle. 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

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À nos lits, trois fois ensemble. 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

nous sommes échappés. Donc, vous allez répéter parole ça, yo. Vous allez dire, mon âme s'est échappée. Comme l'oiseau du filet des oiseleurs. Le filet s'est rompu et je me suis échappé. Vous entendez ça? Mon âme s'est échappée comme l'oiseau du filet des oiseleurs. Le filet s'est rompu. Le filet s'est rompu. Le filet s'est rompu. Le filet s'est rompu et je me suis échappé. Dis, mon âme s'est échappée comme l'oiseau du filet des oiseleurs. Ce soir, à soir, le filet s'est rompu. Le filet s'est rompu. Le filet s'est rompu. Et je me suis échappé. On dit encore, mon âme s'est échappée. Comme l'oiseau du filet des oiseleurs. Le filet s'est rompu. Le filet s'est rompu. Le filet s'est rompu. Le filet s'est rompu. Et je me suis échappé. Dieu de grâce et de miséricorde, pendant le peuple fait prière ça. 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Fermé dans prison la caïmoun. 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

0: 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Répétez ça encore, dis mon âme s'est échappée comme l'oiseau du filet des oiseleurs. Le filet s'est rompu et je me suis échappé. Et je me suis échappé. 1, 2, 3, 4. 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Mon âme s'est échappé. Dis-le avec tout le monde. 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Mon âme s'est échappée comme l'oiseau du filet des oiseleurs. Le filet s'est rompu et je me suis échappé. Mon âme s'est échappée comme l'oiseau du filet des oiseleurs. Le filet s'est rompu et je me suis échappé. Au nom de Jésus de Nazareth, continue à frapper.
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0: Alléluia. Au nom de Jésus. Au nom de Jésus. Au nom de Jésus. Au nom de Jésus. 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

Au nom de Jésus. Au nom de Jésus. 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

0: au nom de Jésus de Nazareth. Au nom de Jésus de Nazareth. Au nom de Jésus de Nazareth. 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Psaume 68. 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Donc, moi je dis ça, l'homme chrétien campé, nous tous là, nous regardons et frère à l'autre la campagne. 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
0: paisible. Lorsque nous prions, lorsque nous prononçons quelques paroles. Est-ce que vous entendez ça que dit là? 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Et je me connais un moment ça, l'un nous vient camper là. 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Papa, c'est son jouet lié. 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Psaume 68 verset 1er. 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En nous lisant ensemble, n'abli trois fois. N'abli trois fois. Trois fois. Les bons dieux. 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Très facile. Dit l'éternel campé et milieu caé, tout adversaire courir devant au nom de Jésus. 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Pendant qu'on dit ça dans les yeux spirituels, nous avons mon grand adversaire qui a couru par sept chemins. Parce que la Bible dit qu'il a fini par 11 chemins, mais il a couru par sept chemins. Dit l'éternel campé. Un million caé. Tout adversaire courir devant. Au nom de Jésus. 1, 2, 3, 4, go. 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L'éternel campé, un million caillé, tout adversaire courir devant, au nom de Jésus. L'éternel campé, un million caillé, tout adversaire courir devant. Continuez à dire ça.
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2: L'éternel campé, un million caillé, tout adversaire courir devant, au nom de Jésus.
0: L'éternel campé, continue de frapper, un million caillé. Tout adversaire courir au nom de Jésus. Continuez à frapper.
1: Wow. Dieu de Vilain,
0: Seigneur, campez-vous, peuple à soi. 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Depuis ces bouts qui enchaînent, campez-vous. Depuis ces bouts qui marrent, campez-vous. Depuis ces bouts qui bloquent, campez-vous. Depuis ces bouts qui marrent, ne pas parler d'ailleurs. Campez-vous. Campez-vous. Campez-vous. Faites diable là-bas. Faites diable là-bas. Faites maladie là-bas. Fais expédition gaille, fais coup de poudre gaille, fais un gaille, au nom de Jésus. Continuez à frapper. Oh. Au nom de Jésus de Nazareth. Esaïe soit Somme 68. Nous allons avancer dans verset 3 Agonia. Moi, t'es toute semaine, ça sont semaines de combat spirituel. Cherchez toi, mon bala, mais dis-moi, bien joué, ma boy, ici, une bataille. Un combat, son combat. Son combat se met ça. Année dernière, je me fait 21 jours à jeûner pour me préparer 21 jours. Ça. Et dans le jeûne, je me sentis l'éternel dit, nous trop nice avec diable. Nous trop nice avec diable. Donc quelquefois, il faut nous camper devant. Défier le nom de Jésus. Verset 3. En nous lire ensemble. Lire trois fois ensemble. Aïe, aïe, aïe. Frappez encore, deuxième fois, en allez. Dis ça encore. Ou bral fait deux prières sous verset ça. 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En avancé. Dans le même verset à toujours. Dans le même verset à toujours. Psaume 68, verset 3. On lit encore. On a lu trois fois encore frappé. 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Continuez à frapper, continuez à frapper.

0: 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Verset 4. Psaume 68, verset 4. Psaume 68, verset 4. En nous lisant ça, on a lu trois fois. 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Bah l'éternel applaudissement. 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

liberté.

Au nom de Jésus. Au nom de Jésus. Psaume 68, le verset 7. Psaume 68, on va continuer dans le verset 7. Donc nous avons deux prières, gagner ça et puis on a l'autre prière encore. Sixième et septième. On nous lit ensemble. Verset 7. Verse 7. 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C'est ça? Verset 7. 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Go back up. Yes. Yes. 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On allait, on lit ça ensemble. Trois fois. Dis ça encore. Dis ça une dernière fois. Gats avait ça a dit, il fait prisonnier, il sorti dans la prison. C'est ça que tu as prêché à soi. Donc, ou bien fait prier ça, encore ou bien faire, ou déjà fait mon âme s'est échappée. Comme l'oiseau du filet des oiseaux, le filet s'est rompu et nous sommes échappés. 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Et puis vous marrez quelque part dans le monde invisible, dans le monde mystique. Pendant à prononcer paroles, ça veut dire que vous avez toute liberté. Liberté pour tête, liberté pour famille, liberté pour petite, liberté pour caillou, pour tout ça vous possédez. Au nom de Jésus de Nazareth. Donc texte là, ce dit là, les faits sont sortis dans la prison. 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Ou abdi, m'pète toute chaîne. 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M'éclate toute bouteille. Qui emprisonne dans moi. 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Dis-moi, pète toute chaîne. M'crase toute calbasse. M'éclate toute bouteille. Qu'emprisonne dans moi. Au nom de Jésus de Nazareth. M'pète toute chaîne. M'crase toute calbasse. M'éclate toute bouteille. 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Craser toute calebasse. 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Qui a prisonné dans moi. Qui a emprisonné des familles, moi. Qui a emprisonné des races, moi. Au nom de Jésus de Nazareth. 1, 2, 3, 4, go. 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

0: au nom de Jésus de Nazareth. Dernière prière, Psaume 68, verset 22. Psaume 68, verset 22. Psaume 68, verset 22. En nous liant ensemble. Seigneur. Is that verse 22? 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Verse 22. 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Lisa encore.
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0: 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Et ce bois, peut-être ça qui a dans le péché, sous la grâce, parce que nous avons de la grâce toujours. 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

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Mes paroles ou dit, qu'on voyait petit tout. Jésus-Christ vient mourir pour moi. Jésus, assois-moi, moi bon la vie, moi. Prends-le et utilise-le pour vous-même. Pardonnez-moi de tout péché, moi. De tout bagage mal que je fais. Remplis-moi et scellez-moi avec Saint-Esprit. Écris-nous dans le livre de vie pour ne pas jamais effacer encore. Mando toute grâce à vous. Au nom de Jésus-Christ. 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Maintenant que la paix de Dieu, la grâce de Dieu, la bénédiction de Dieu, la liberté de Dieu garde vos cœurs et vos pensées dès ce soir pour toute l'éternité. Allez en paix. 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

0: Tita. À la gloire de Dieu, bat bravo à Formouli. Lui méritait gloire, lui méritait louange, lui méritait l'honneur au siècle des siècles. 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Amen, oui. Jésus-Christ est le même hier, aujourd'hui et éternel. On nous dit encore, Jésus-Christ est le même hier, aujourd'hui et éternellement. Hébreux chapitre 13, verset 8. Jésus-Christ est le même hier, aujourd'hui et éternellement. On nous dit béni soit l'éternel. Au nom de Jésus, nous continuons liés, marrés aux puissances diaboliques, puissance satanique, toute puissance qui agit contre mon Dieu. À ce que nous rendons anathème, nous déclarons anathème, nous brisons, nous crasons, nous éliminons, nous disparaissons. Que le nom de Jésus soit loué, glorifié sur toute la terre. 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
1: 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Mais c'est comme ça route la trace. Dans Apocalypse, chapitre 2, les versets 8 à 11. Apocalypse, chapitre
2: quand
1: 2.
2: Je suis abandonné, maltraité, dévasé, humilié,
1: qui parlait de l'église de Smyrne, l'église de la tribulation, l'église de la souffrance, l'église de mauvais moments, l'église de difficulté. Le Seigneur te voyait à Lyon lettre dans l'église là. Apocalypse, chapitre 2, les versets 8 à 11. Mais ça le dit pour lire dans l'église là. Apocalypse chapitre 2, les versets 8 à 11, mais ça le dit, écrit à l'ange de l'église de Smyrne. Voici ce que dit le premier et le dernier, celui qui était mort et qui est revenu à la vie. Je connais ton affliction et ta pauvreté. Bien que tu sois riche, et les calomnies de la part de ceux qui se disent juifs ne le sont pas, mais qui sont une synagogue de Satan. Ne crains pas ce que tu vas souffrir. Voici le diable jettera quelques-uns d'entre vous en prison, afin que vous soyez éprouvés. Et vous aurez une tribulation de 10 jours. Sois fidèle jusqu'à la mort, et je te donnerai la couronne de vie. Que celui qui a des oreilles entende ce que l'Esprit dit aux églises. Celui qui vaincra n'aura pas à souffrir la seconde mort. Infiniment, Père Saint, nous accepter, comme Cantique l'a dit, enfin, moi livré, volonté si rebelle. Il y a quelques bagages, nous ne pouvons jamais l'accepter, parce que il n'est pas aussi normal, il n'est pas aussi à l'aise pour nous accepter souffrance. Mais puisque c'est vous-même qui dit, nous d'accord. Nous n'avons pas de discussion, nous n'avons aucun dialogue n'a bien fait. Puisque Dieu l'a dit, nous l'acceptons avec courage. Parce que les gens, depuis le lever, la vie n'a pas roulé bien pour lui. Il fait un pile effort. Les gens n'ont pas reproché de négligence. Ils n'ont pas reproché de légèreté. Ils n'ont pas reproché d'imprudent. Mais quand même, ils ont tracé mal. Et bien, Seigneur, merci en pile. Nous n'avons pas entendre aucun dialogue. Nous entendons obéir à la volonté de Dieu. C'est la prière adressée les vents. Au nom de Jésus. Brûlant nos sable, flamme sacrée, et non suivant les témoins d'autrefois, environnés

nos âmes, flamme sacrée, et nous suivons les témoins d'autrefois, environnés

Ta foi que voyant l'invisible, ils se sont levés à l'appel du Seigneur. Rien avec lui ne semblait impossible, tant sa promesse enflammait.

par la foi que dans l'ignominie ils ont enduré des épreuves sans fin, sans obtenir ici-bas de patrie, mais saluant le triomphe lointain, brûlant nos âmes, flammes.

0: courageux, qu'ils passaient la mer, qu'ils étaient valeureux. 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
1: Bon Dieu avec. C'est pour reconnaître, nous sommes peuple. Nous avons doctrine, nous avons croyance, nous avons Dieu. Et enfin, nous avons côté nous sortir et nous avons côté nous voir. Nous voilà. Il est obligé de reconnaître ça. Nous sommes peuple. Nous avons doctrine, nous avons croyance. Nous sommes peuple parce que nous sommes peuple, non? Nous sommes peuple parce que nous suivons trace. Et nous chantons là. Et nous suivons les témoins d'autrefois. Et je dis à Monsieur, mes chers amis, nous ne pouvons pas reproduire rien si ce n'est que la trace des témoins d'autrefois. Nous ne pouvons pas partir de nous-mêmes. Nous avons une trace. Nous avons une trace pour nous suivre. Nous avons une ligne, nous avons une marche à suivre. Je dis à si nous voulons faire l'évangile là, je nous voulons, mais il a fallu que l'évangile soit représenté selon le modèle. Et selon le modèle. Nous avons un modèle. Modèle apostolique. Modèle des témoins d'autrefois. Modèle des martyrs de la foi chrétienne. Et je dis à Binga, personne ne vient présenter l'évangile là sous l'autre forme parce que nous avons un qui ça? Un modèle. Moi-même, je prêche l'évangile. Je ne vais pas prêcher l'évangile là en dehors du modèle.
2: Nous avons l'apôtre Paul. Vous faites bien.
1: Nous avons Philippe, l'évangéliste.
2: Vous faites sentir.
1: Nous avons des témoins d'autrefois. Nous avons des hommes qui ont laissé des traces. Et si on voulait faire l'évangile, la jeune voulait je dis, il y a un thème parce que nous avons une trace. Et la trace est là. N'importe qui voulait faire l'évangile là, lui-même, il est à côté, oui. Parce que nous avons une trace. Nous avons un modèle. Nous avons un catalogue. Et c'est pour la présenter sur le modèle catalogue. N'importe qui voulait faire l'évangile, la jeune voulait l'idée. N'importe qui voulait faire l'évangile, la jeune voulait. Il n'est pas inscrit. Moi-même, si nous t'avons, ouais, je viens de prêcher l'évangile Saint-Marc, m'a dit de vieux bagailles. C'est pour nous relever. Pour demander ça, m'a dit à côté de nous. Parce qu'il y a une trace, il y a un modèle. Je ne dois pas présenter un rien en dehors du modèle. Même sur le plan professionnel, mais sur le plan religieux, non, mais sur le plan ministériel, non, sur le plan professionnel, il a fallu que le travail soit représenté selon le mot. Le modèle. Nous ne pouvons pas faire même pour nous. Gardez-les pour nous, nous faire même pour nous. Nous voulons le garder. Parce que nous croyons en reproduction. C'est pas ça, monsieur. Et nous croyons en reproduction. Il a fallu que le travail soit présenté selon le mot. N'importe qui vient faire parler l'idée. N'importe qui monte dans la radio, à jouer l'église. L'évangile n'est pas dans jouer. L'évangile là, il a fait outre pour contre. Il n'a pas besoin de jouer. Non? L'évangile n'a pas besoin aucun démarche. Vini l'église à Babon, l'église à Babylone, tout n'est qu'à radoté. Parce que l'évangile a pour contre lui, il crut tête lui. Moi-même, ça m'a fait là, monsieur. Je fais que reproduire. Mais m'a fait rien, moi-même, parce que je n'ai pas là. L'évangile a prêché à partir de tradition. Nous avons besoin d'apôtre, nous avons besoin des martyrs de la foi chrétienne, et puis finalement, nous allons sous même lancer. N'importe qui vient faire parler, vient dire ceci, ça c'est lui-même. Et nous-mêmes, c'est pour mettre tête en place, nous avons radoté. Nous avons joué l'église. Nous avons dit l'église n'est pas bon, l'église n'est pas bon, l'église n'est pas bon. Ou pas qu'il y ait dire ça. 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Regardez, ça vient de mettre un bon bagage dans la tête. Pourquoi nous allons mettre dans la tête? Les trompettes là vont sonner. L'église a sauté tout partout. Et ce n'est pas dans Apocalypse chapitre 20, à partir du verset 11 à 15, qui ça le dit? Il dit, puis je vis un grand trône blanc, celui qui s'est assis dessus, le ciel et la terre s'enfuirent devant sa face, parce qu'il ne fut plus trouvé de place pour eux. Il dit, je vis les morts, les grands et les petits, qui se tenaient devant le trône, et des livres furent ouverts. Ça qui est plus belle dans la tête, il dit, la mer rendit les morts qui étaient en elle. La mort et le séjour des morts rendirent les morts qui étaient en eux. Quoi saisir, ouais, dans la trompette sonnante là, il y a un groupe de morts qui sont dans la mer. Il y a un groupe de morts qui sont dans le puits. Il y a un groupe de morts qui sont dans le cimetière. Il y a un groupe de morts qui sont dans le chemin pour former la grande église, l'église universelle. L'église qui va rencontrer le Christ dans les airs. 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Ce n'est pas nous-mêmes qui avons fait, ce n'est pas nous-mêmes qui avons montré mon bon Dieu. Il était là déjà. 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L'église de Smyrne, dans la première soirée, nous te parlons l'homme pécheur devant un Dieu miséricordieux. Dans la deuxième soirée, nous te parlons l'homme dans la création. Dans la troisième soirée, nous voulons parler la souffrance de l'homme. 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L'obligé contre toutes sortes de mots. 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Tout ce qui va le redit pour le manger, ils sont violateurs et ils sont en violation. 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
2: 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Est-ce qu'on sous l'évangile?
3: 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Bien-aimés amis dans le Seigneur. Je vous apporte les salutations également de ma famille. J'en profite de ce moment très spécial pour remercier le collège pastoral et le pasteur titulaire de cette assemblée qui m'a fait honneur de cette hospitalité pour présenter et partager avec vous la parole de Dieu dans toute sa longueur, dans toute sa largeur, dans toute sa hauteur, dans toute sa profondeur. Et nous croyons pertinemment que sans Dieu, nous ne pouvons rien faire. Et ce soir, je crois que nous sommes tous habilités à nous entretenir sur cette parole. Cette parole qui nous est chère, cette parole qui a traversé les cieux, et jusqu'à ce que cette parole arrive à nous comme cadeau, comme révélation. Et nous souhaitons vivement que pendant ces moments, ces jours auxquels que nous avons pour nous passer ici, il y a un moment de grande bénédiction pour tout et chacun. Nous allons être dans nos applaudissements. Pour ça le faire. Nous allons être dans nos applaudissements. À la gloire de Dieu. Donc, sans plus tarder, nous allons faire contact des yeux avec le texte phare et qui tombe sous les yeux. Nous, c'est Hébreux chapitre 4. Nous lirons les versets 1 à 13. Et pour les besoins de la cause biblique, nous allons regarder, il fait quelques remarques. Donc, pas la peine, nous demandons que, en signe de révérence et du respect dû à la parole, en nous font-il camper à la gloire de Dieu. Pour nous revisiter ce texte, on a faut garder ensemble la bonne pour nous-mêmes, pour nous capables de garder les versets 1 à 13. Et puis nous ferons ce soir les quelques considérations. Est-ce que vous y êtes? On va aller. Donc, la respecte pour un virgule, le ponctuation. Craignons donc, tandis que la promesse d'entrer dans son repos subsiste encore, qu'aucun de vous ne paraisse être venu trop tard, car cette bonne nouvelle nous a été annoncée aussi bien qu'à eux, mais la parole qui leur fut annoncée ne leur servit de rien, parce qu'elle ne trouva pas de la foi chez ceux qui l'entendirent. Pour nous qui avons cru, nous entrons dans le repos selon qu'il dit, je jurerai dans ma colère, ils n'entreront pas dans mon repos. Il dit cela, quoique ses œuvres eussent été achevées depuis la création du monde, car il a parlé quelque part ainsi du septième jour, et Dieu se reposa de toutes ses œuvres. Le septième jour, et si encore ils n'entreront pas dans mon repos, or, puisqu'il est encore réservé à quelques-uns d'y entrer, et que ceux à qui d'abord la promesse a été faite n'y sont pas entrés à cause de leur désobéissance, Dieu fixe de nouveau un jour aujourd'hui en disant dans David si longtemps après comme il est dit plus haut, aujourd'hui si vous entendez sa voix n'endurcissez pas vos cœurs, car si Josué leur eût donné le repos il ne parlerait pas après cela de notre jour. Il y a donc un repos de sabbat réservé au peuple de Dieu. Car celui qui entre dans le repos de Dieu se repose de ses œuvres, comme Dieu s'est reposé des siennes. Et forçons-nous donc d'entrer dans ce repos afin que personne ne tombe en donnant le même exemple de désobéissance. Car la parole de Dieu est vivante et efficace, plus tranchante qu'une épée quelconque à deux tranchants pénétrante, jusqu'à partager âme et esprit, jointure et moelle, elle juge les sentiments et les pensées du cœur. Nulle créature n'est cachée devant lui, mais tout est à nu et à découvert aux yeux de celui à qui nous devons rencontrer. Soyez-vous. Bien-aimés, dans le Seigneur, nous gagnons ce texte qui interpelle notre conscience, notre marche avec Dieu ici-bas, en vue de nous préparer pour la prochaine, pour la dernière et la grande rentrée, et pour notre percée sur la terre céleste. Ce texte nous permet d'observer plusieurs points, et lesquels vont être très jaillissants pour ce soir. Nous t'avons gardé avec vous le contexte de l'épître. Si nous entrons tout de go dans la thématique là, il faut nous gérer pour nous rendre compte. Nous allons faire un coup d'œil intertestamentaire pour nous garder l'épître là, pour nous tirer les quelques premières leçons. Et puis, nous annoncé dans l'introduction, ça nous a annoncé pour demain soir comment que nous allons entrer, nous allons voyager, nous allons marcher à travers ce verset. Et en vue quand même non, de nous rapproprier de la leçon du texte. D'abord, l'épître aux Hébreux, qui a un problème, qui posait son problème, qui est éminemment et très touchant, c'est que l'auteur de l'épître aux Hébreux n'a pas eu le temps et le privilège d'apposer sa signature au bas de ces différents chapitres, parce que un problème au niveau de cette épître. Et puis ça, monde qui t'a écrit là, n'a pas tout souligné à l'encre forte. Yon glissement, yon erreur, yon errement qui pendant des siècles a répété à travers le temps, lorsque il a parlé de l'auteur de certaines épîtres, de certains livres de la Bible, et pour nous dire que la Bible a 40 écrivains, mais la Bible a un seul auteur. Il faut nous préciser ça pour tout le monde qui est en bas de l'idée, mettez auteur. Il n'y a pas qu'à écrire auteur parce qu'il y a une différence qui gagne entre auteur et écrivain. L'auteur, c'est celui de qui vient l'inspiration. Donc, ou bien va gagner inspiration, ou bien capacité, justement, pour écrire, faut faire appel avec d'autres serviteurs, d'autres hommes madrés, qui sont capables de venir essayer d'accoucher sur des feuilles innocentes, la pensée. Mais la Bible a répondu à la question, ça, c'est poussé par l'esprit que des hommes ont parlé de la part de Dieu. Donc, la Bible a un seul auteur, mais la Bible a plusieurs écrivains, 40 écrivains, dont se trouve figuré un seul païen, à savoir Luc, seul
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3: 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Donc, auteur, l'écrivain à l'Épître aux Hébreux, je ne sais pas si un livre là, je ne sais pas qu'il y a temps, je ne sais pas qu'il y a temps marqué, posé, si tu dis, parce qu'il y a plusieurs raisons. Parce que l'Épître aux Hébreux, c'est même genre avec le Lévitique, c'est comme Josué, c'est comme l'Épître aux Éphésiens. L'Épître aux Éphésiens, c'est comme le Josué du Nouveau Testament. C'est même genre avec l'Épître aux Hébreux, c'est le Lévitique du Nouveau Testament. Et c'est un livre qui va permettre nous justement questionner presque la profondeur, toute la galerie même, les cinq livres de Moïse, particulièrement le Lévitique. Non, et puis ça a une transition qui fait. Non, ça a une transition qui fait. C'est qui transition qui fait, c'est finalement son changement de système. Non, les gars sorti dans un système religieux pour entrer dans un système de grâce, dans un système du salut. Donc ça va poser un pile problème pour un changement pareil, pour sortir dans le judaïsme pour entrer dans le christianisme. Mais qui est justement judaïsme est fini? Le jour où tu es avec nos canards, lorsque divin est terminé, c'était la fin du judaïsme. Donc la fin du judaïsme est marquée par la fin du vin aux noces de Cana. Noces de Cana, il n'est pas seulement un événement social, mais c'est un événement spirituel. A remarquer que les vins ont fini, qui ça Jésus fait? Marie font des marches, l'alcool de Jésus, pour la dire, ils n'ont plus de vin. Jésus m'a dit, qu'y a-t-il femme entre toi et moi? Et puis Marie renie auprès des serviteurs, qui a des serveurs pour la dire, faites tout ce qu'il vous dira. et a remarqué la démarche de Jésus, les Jésus paraît homme, lui pas m'a de monsieur qui ça a gagné, est-ce que y a gagné raisin là, est-ce que y a gagné sucre là, est-ce que y a gagné alcool là, est-ce que y a gagné essence là, et puis Jésus en y paraît, ou pas qu'on c'est le vrai cep qui en y paraît, et puis on y déposé même sous de l'eau, et à l'instant raisin tombé, à l'instant alcool tombé, à l'instant sucre tombé, à l'instant essence tombé, c'est même l'heure, les nègres qui ont servi, ton nom cri qui fait dans la cérémonie, qui côté bon vin ça te pendant ça qui mal là nous fin bre, le rencontrer Jésus, ou pas capable étonner, qui n'est pas capable de battre, pas comme monde. N'est-ce que vous de côté vin ça te yé? De pour rencontrer Jésus, bon étonnement. Chaque monde qui rencontre Jésus, dit-il, arrive trop tard. Disant, mais on pas arrivé trop tard, ou arrivé dans l'heure. Si vous n'arrivez pas à arriver dans l'heure. Donc, auteur, l'écrivain à l'époque aux Hébreux, je ne suis pas capable de signer un livre là pour plusieurs raisons. Parce que son livre a fait changement entre le judaïsme et le christianisme. La première raison. Et la deuxième raison, justement, le livre ça va le mettre en phase entre finalement le passager et le permanent. Puisque à travers Moïse, c'est le passager. À travers Jésus, c'est le permanent. Le livre ça va le mettre en phase entre le relatif et l'absolu, puisque à travers Moïse c'est le relatif, mais en Jésus c'est l'absolu. Est-ce que vous êtes avec moi là, hein? Est-ce que avec moi là, hein? Livre ça va le mettre en phase entre le bien et le meilleur. L'homme monde dans Jésus, c'est pas bien le bon, c'est meilleur, il faut meilleur. C'est ça que l'homme fille rencontre un nec dans l'évangile, ou rencontre un meilleur garçon, hein? L'homme garçon rencontre une femme dans l'évangile, comme ça il mon Dieu, ou rencontre un meilleur femme, non? Ah. Mais comment c'est là? Mais continuez. Et puis ça va le mettre en phase entre l'ombre et la vérité et la réalité. Les gens rapportent des transitions. Jean dit, la loi a été donnée par qui est-ce? Par Moïse. Mais la grâce et la vérité sont venues par Jésus-Christ. La cause principale, pour qui ça? L'écrivain n'a pas pu signer la lettre. Ma boîte 5 petites raisons. Et puis, on va regarder dans mi ou à raison ça yo. Pour est-ce que l'évangile facile? Première raison. Si yo te joué un monde qui signe épite là. Mais premier accident t'a privé, monsieur. Premier accident. Il t'a devenu déshérité de sa famille. Il n'y a pas de gens dans la famille encore. Parce que n'importe qui qui sortit dans le judaïsme. Et pour rentrer dans le christianisme. Ou perdu tes tout. Ou pas une valeur familiale encore. C'est comme si vous rejetez toutes les bonnes choses. Vous rejetez la réalité ancestrale. Vous rejetez la bonne tradition. Donc, auteur ça, écrivain, il n'y a pas de signer. Deuxième raison. Si vous avez joué un monde qui signe là, il t'a perdu emploi. Quel que soit côté de travail dans la zone, il a révoqué. Tenez bien, l'église. Troisième raison. Si vous avez signé là à l'époque, si vous avez joué ni. Quel que soit bien le gagnant, l'État saisit. Quatrième raison. Si vous avez un nec qui signe l'être là, il t'a excommunié de l'Assemblée d'Israël. Il ne doit jamais à le temps de côté à faire débat sur la parole de Dieu. Cinquième raison. Si vous avez un nec qui te signe l'être là, vous t'a considéré comme un aïré. Il t'a frappé. Il t'a frappé de persécution mentale et physique. Et enfin, dernière raison. Si on te joue un nègre qui t'a signé l'être là, qui t'a écrit l'être là, automatiquement, dernière raison, nous t'avons râlé sur place publique. Nous t'avons lapidé. Et le mine à soya, fait l'évangile pour un cadeau, son grâce. Et pour un héritage familial, son grâce. Ou est-ce qu'il raison fait l'auteur, l'écrivain n'a pas pu apposer sa signature, c'est parce qu'il savait pertinemment si on pouvait reconnaître sa signature, il a perdu tout lien de famille, il a perdu bien, il a perdu emploi, il a perdu famille, il a perdu à l'entendre, à l'adorer, il a perdu équilibre moral, il a persécuté, et puis parfois il moune encore, il a exclu, et puis il a mouru comme martyr. Eh bien, les gens qui écrivent le livre là, l'obligé font silence. Mais heureusement pour nous-mêmes, non. Lorsque nous ne connaissons personne, non, réellement, mais nous connaissons de qui nous inspiration sortie. Il y a avancé plusieurs hommes. Mais il dit, l'épître assemblée à la plume de Paul. Premièrement, contenu, le contenu est paulinien, mais le style est différent de Paul. Pour qui ça? Parce qu'on pense que justement, Paul aurait pu écrire la lettre en hébreu. Mais il dit catégoriquement, et Luc, t'es qu'à aider le traduit en grec. Est-ce que tu as fait là? Deuxième, on y avance. Il y a avancé, on écrit les Apollos. J'ai tellement une formation adéquate. Je pense que c'est Apollos qui écrit lui par rapport à sa formation. La Bible ne l'a pas révélé. Il dit c'est Barnabas qui t'a semblé écrit lui, mais la Bible n'a pas révélé. Il a ajouté c'est Luc qui n'a pas révélé. Et puis nous chita avec bon Dieu. Bon Dieu dit c'est moi qui auteur. Est-ce que vous avez moi là? Hein? Qui est-ce mon Dieu dit c'est oh? Ou pas qu'on arrive dans la vie et puis tout le monde va. Et puis bon Dieu vient avec vous. Et me senti que les toutes bagailles semblent fermées pour vous. Nous avons des voix qui dit dans le ciel là. Les toutes portes semblent fermées. Bon Dieu, on l'autre porte là pour vous. L'homme fin garde texte là. Et puis me prends ensemble. Je dis, je n'ai pas besoin de courir avec texte là. Bon, je commence l'introduction concernant le chapitre là. Le chapitre 4, il y a à peu près 5 grandes réalités pour moi. Et puis, je vais laisser quand même positionner par rapport à vous-même. Et puis, demain soir, pour nous commencer à balancer cette thématique-là.
4: Présence bon Dieu réelle.
3: Première réalité,
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3: Chapitre 4 a présenté.
4: Il
3: présente la plus grande promesse et la dernière promesse en Jésus-Christ. Et comment comparer promesse à vous? Il compare promesse à vous en deux temps. Avec le repos de Moïse et le repos de Jésus-Christ. À commencer par le repos de Dieu. L'elle commence comme ça, et puis nous remontons temps. Pour nous regarder bon Dieu qui est le créateur de toutes choses. Bon Dieu travaille. Bon Dieu exerce sa puissance créatrice sur la création. Pour le venir avec ciel, ça nous regarder là. Pour le venir avec monde, ça. Il existe trois types de monde. Il y a le monde créé, c'est le cosmos. Il y a le monde aimé, c'est le monde de la grâce. Il y a le monde haï, c'est le monde du jugement. C'est l'exemple que là, hein? Au commencement, Dieu créa les cieux et la terre. C'est le cosmos, c'est le monde créé. Car Dieu a tant aimé le monde, c'est le monde aimé. N'aimez point le monde, ni les choses qui sont dans le monde. C'est le monde haï. Il y a trois types de monde. Et maintenant, on est dans le monde. Dans quel monde où il y a le monde créé. Il y a le monde aimé. Il y a le monde haï. Dieu créa au commencement. Dieu a tant aimé le monde. N'aimez point le monde. Ni les choses qui sont dans le monde. Et si quelqu'un aime le monde, ça va passer. Il y a des transferts, je vous dis. Il y a des transferts. Et la Bible va présenter nous en rapport. Dieu présenté comme le gérant, comme le premier. Et puis il campait la terre, il campait le monde. Et puis là, il finit de camper le monde, bon Dieu travaille. Premier jour à bout de fait. Bon Dieu fait lumière, que la lumière soit et la lumière. Bon Dieu habille création. Et chaque ça, bon Dieu fait, bon Dieu contemple. Il dit ça très bon. Deuxième jour, bon Dieu contemple. Il dit le très bon. Troisième jour, bon Dieu contemple. Il dit le très bon. Quatrième jour, bon Dieu contemple. Il dit le bon. Cinquième jour, bon Dieu contemple. Il dit le bon. Sixième jour, Bible a dit nous, bon Dieu contemple également. Il dit le bon. Et puis il dit tellement, il dit très bon. Et dans Genèse chapitre 2, verset 1 à 3, Bible a dit, Dieu s'est reposé de ses travaux. Question qu'a demandé, ça veut dire le repos de Dieu. Qui l'ont monde reposé? Son monde qui fatigué. Mais Dieu n'est pas frappé par la fatigue. Parce que la fatigue, la peur, vient avec le péché. Ça aussi péché qui baille, fatigue. Bon, n'est pas qu'à fatiguer. Bon Dieu va sentir qu'elle est surmenée par le fait qu'elle finit le travail. Au contraire, bon Dieu rentre dans la plénitude de la satisfaction pour la contrôler lui-même, ça le fait, pour la faire auto-évaluation, pour la
4: garder travailler,
3: pour la garder chez d'œuvre là, pour la garder schéma, pour la garder ça le fait. Et puis bon Dieu rentre dans le repos et puis la contempler, ça le fait, pour la garder premier jour sans faute, deuxième jour sans faute, Troisième joie, sans faute. Quatrième joie, sans faute. Cinquième joie, sans faute. Et le chef-d'œuvre de la création, c'est l'homme. Non? Et puis sans faute. Quand regardez Dieu, quand regardez ça, le film créé. Il ne va pas rien manquer. On a le cas dans la tue. 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Il finit avec une grâce spéciale. 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Parce que la mission première de l'homme, c'est d'adorer l'éternel. C'est la louange à Dieu. 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Et puis il a contemplé la terre. Lui n'a pas gagné rien manqué. 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Et puis le bon Dieu a parlé avec Moïse. Il a dit Moïse comme ça. Où est peuple ça pour me retirer en Égypte là? Mais mon côté m'a la velle. M'a mené dans la terre de la promesse. Et elle rive dans tes promesses là. Il prend le reposer. Bible a dit moi, Moïse, pas qu'il est arrivé dans tes cananéennes. Parce qu'il précipité par la colère, mais il se précipitait par la non-maîtrise. Peuple a emporté Moïse et il portait Moïse à pécher parce qu'il n'a pas de frapper au chéa. Et ça fait que nous servons, mon Dieu, par habitude. Faut entendre les mon Dieu à parler. L'aile du frapper, frapper. 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Si vous servez, mon Dieu, par mandat. Servir, mon Dieu, par révélation. L'on pas de révélation. Ou fait accident. Ou fait confusion. Ou tomber dans le piège. M'a demandé l'église là. Tout ce qu'il pour faire, faites par révélation. 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Mais continuez. Si vous m'avez dit que je vais me débarquer dans le texte, pour m'annoncer demain soir. Dans Deutéronome chapitre 12 et chapitre 28, Deutéronome chapitre 12, verset 9 et 10, Deutéronome chapitre 28, verset 63 et 65, bon Dieu dit comme ça, pour ça, moi, peuple, ça fait, moi, jure, et par tout cas, entrer dans le repos, je vais bon Dieu dit, je dis dans l'assemblée, là. 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
3: Le monde fait un travail. Il repose. Le Jésus-Christ fin mener bataille là. Bible a dit Jésus-Christ a retourné dans ciel là, la jita qui monter à droite de son père, et il s'est reposé de son œuvre rédemptrice. Ça, Jésus-Christ a fait à droite, papa, l'altan de l'église là. Donc, l'église a un intérêt lui-même pour le travail. Maintenant, qu'est-ce que signifie mouvement ça a fait là, à Soya? Ça crée que l'homme a travaillé, et puis sans repos. Le repos, c'est quoi le repos? Le repos, son arrêt de mouvement, son arrêt d'activité. Mais arrêt de mouvement, arrêt d'activité, son monde qui travaille. Et à soya, en plus que bon Dieu met tout pour travail, il faut rendre compte.
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3: Faut rendre compte. Avant Jésus monte dans Jean chapitre 17, il dresse rapport. On garde le rapport Jésus à nous. Il dit, Père, tout le monde est bon, mais tout ça que tu es bien sauvé, tout sauvé, sauf le Fils. 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Disant, moi-même, je sauve, je ne vous dis ça, moi-même. Dis-moi-même sauvé. L'Esprit rend témoignage à notre esprit que nous sommes enfants de Dieu. Jésus-Christ, là, il bail papa un rapport terrestre. Avant de monter dans Jean chapitre 17, il bail un rapport. Il dit, Seigneur, regarde autour de moi. Tous ceux qui devaient être là sont là. Sauf le Fils de la perdition. Jésus-Christ va aller. Et puis il chita à la droite de son Dieu. Et puis la reposer de son œuvre créatrice. Qui n'entend pas repos, son monde qui est fatigué. Et m'a dit ça pour toutes les capitaines, toutes les leaders. Toute église sérieuse est dirigée par des pasteurs fatigués. Apprenez ça. Toute église bénie est dirigée par des pasteurs fatigués. Toute chorale est dirigée par des maestros fatigués. Tout département qui a fait progrès l'église, il faut le diriger par des responsables fatigués. Ne cap dormi, ne cap bail rendez-vous qui vient en retard, il va fatiguer. Un responsable, faut là. Parce qu'il y a un compte pour le bail. 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Jésus vient d'en haut. Moïse vient d'en bas. 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Et puis Jésus a parlé d'Abraham et puis il a regardé ses fils d'Abraham. Jésus a dit, si nous sommes fils d'Abraham, nous avons respecté le Messie. Nous avons dit, mais nous ne connaissons pas qui est souillé. Et puis, Christ dit carrément, Abraham tellement, ouais, ni content de saluer. Abraham m'a offrande. Abraham vient, ouais. Nous avons dit, imposteur, blasphémateur. Et puis, Christ dit, par là, avant qu'Abraham fût, je suis. Disant, mais, mon qui est là, le plus grand passé, mon qui est là, le plus grand passé. 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Ou mettre vla, on pas aller. C'est là, mon Dieu, marié. C'est là, béni. C'est là pour souffrir. C'est là pour guérir. C'est là pour marier. C'est là pour promotion. C'est là pour aller au ciel. Il y a des gens qui ont vu l'église, il fait 6 ans, 4 mois. Là, moi, il vient de passer. Les gens ne marchent pas dans l'église, mais non, on marche dans l'église, mon Dieu, mettez où. 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Parce que les gens qui te mettent là, dit c'est là le météo. 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Jésus est le créateur. Les anges sont des créatures. Troisième comparaison. On compare le sacerdoce de Jésus avec le sacerdoce d'Aaron. Aaron qui est un sacerdoce temporaire. Aaron qui est un sacerdoce de courte durée. Alors que Jésus-Christ est le souverain sacrificateur. 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
3: Il y a Jésus le bon berger. On dit le bon berger. Il y a Jésus le grand berger. On dit le grand berger. Il y a Jésus le souverain berger. On dit le souverain berger. Là où il y a qu'à dire l'Éternel est mon berger.

Ouais, mais thème. Ça, c'est le thème qu'a fait un prédicateur, Chita bien, avant un slogan. Ça, son thème. Bah, qui réfléchit. 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Je vais mettre dans le thème là, je vais mettre dans le chapitre 4 là. Et puis, il a présenté les deux sacerdotes. Il a comparé Jésus avec Moïse, avec les anges. Et puis, il n'y aurait pas de comparaison. Mais puisque Christ, le Père, a offert un repos à la terre, le Père a offert un repos à Israël. Jésus également est venu s'impliquer dans ce repos. Après avoir lutté courageusement contre la condamnation de l'homme par le péché, il est également rentré dans le repos. L'homme a mouru. Dernière parole qui est prononcée, que son âme repose en paix. Mais que son âme repose en paix, à qui mon peut aller pour reposer en paix? À qui mon libre aller? Pour que son âme puisse être reposée en paix, il faut le travailler pour la paix. Je vous donne ma paix. Je vous laisse ma paix. Je ne vous la donne pas comme le monde donne. Que votre cœur ne se trouble point, il est sale. Qui réservation le fait pour dire son âme repose en paix? Et puis moi, Jésus campé en Matthieu chapitre 11, verset 28, il connaît pas tellement important, repos tellement important. Il dit, venez à moi. Vous tous qui êtes fatigués et chargés, je vous donne quoi? Le repos. Tout ce qui est sous-même. Vous consacrez le repos. Vous avez une bataille qui mène dans la vie. Vous tellement bataille. Vous n'avez pas de main pour aider. Vous n'avez pas de main secourable. Et puis, vous avez des bons cap de vin dit assemblée. Tout le monde qui a une bataille longtemps, assoyez. Bon Dieu, pas signer un repos. Ça va marcher derrière là.

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Tout le monde te vole sommeil, mais repos. Tout le monde qui perd du soirée, mais repos. Tout le monde qui perd du avenir, mais repos. Tout le monde qui va jamais en paix, mais repos. Ou pas qu'à travail, mais repos. Ou un péché dormi, mais repos. Ou pas qu'à prier encore. Repos signifie arrêt du mouvement et de l'activité. Bon Dieu, campé dans l'assemblée pour dire chaque monde qui est là, le monde invisible qui a battu avant là, règne fini. 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Pour le gars, pas manger de vous donner 100 sous. Ou pas de faire l'évangile vague. 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Tenez bien. Introduction à Chita sur le repos.

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0: 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Dans Esaïe chapitre 40, verset 22, il donne de la force. Il augmente la vigueur. Et même temps, on a dit, je ne mourrai pas. 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Tout ça qui arrive, on arrive parce qu'on sont appelés. 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Il dit, moi, il dit, peuple là, ces Égyptiens que vous voyez aujourd'hui, vous ne les verrez. Et puis il dit dans Exode chapitre 14, verset 14, l'Éternel combattra pour vous. 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
2: Regarde la haine.
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3: Continuez frapper, continuez frapper, non. Merci Seigneur. Nous nous remercions. Ouvrez tes forces.
4: Je me présente, je m'appelle Nancy. Je viens de Perpignan. Et aujourd'hui, je vais vous raconter comment j'ai rencontré le Seigneur. Voilà, moi j'ai grandi dans une famille qui n'était pas chrétienne, où il n'y avait pas de réunion, de cantique, où on ne parlait pas de Jésus. J'ai fait ma jeunesse comme ça. J'étais assez épanouie dans ma vie. J'étais une jeune fille qui était très heureuse. J'ai eu un bon foyer. J'ai eu des bons parents. J'ai jamais manqué de rien. Et j'ai eu tout l'amour qu'un enfant a besoin d'avoir, qu'une jeune fille a besoin d'avoir pour s'épanouir pleinement. J'étais une jeune fille qui aimait s'amuser et j'avais plein de copains, plein de copines. J'avais une bonne vie et je ne pensais pas au lendemain. J'étais une jeune fille sans soucis. Et j'ai avancé comme ça dans ma vie. Je pensais avoir besoin de rien, que ma vie me suffisait. Mais un jour, j'ai une amie très proche à moi qui a rencontré Jésus, qui a fait cette expérience. Et elle m'a témoigné de Dieu. Elle m'a dit que Jésus était vivant et de venir assister à une réunion. Moi, j'ai grandi, comme je vous ai dit, dans un foyer qui ne connaissait pas les choses de Dieu et ils n'aimaient pas trop, alors j'ai refusé l'invitation quelquefois. Après ça, j'ai d'autres amis aussi qui se sont tournés vers Dieu, qui ont fait cette expérience. Et ils m'ont aussi témoigné que Jésus était vivant. Ils me disaient, tu sais Nancy, Jésus est vivant, il donne la paix, la joie, le bonheur. Mais moi, j'avais le bonheur, je croyais posséder toutes ces choses-là. Donc pour moi, ce qu'ils me disaient, c'était beau pour eux. Parce qu'ils en avaient besoin pour eux, c'était bien, mais pour moi, à la limite, j'en voyais pas l'utilité. Mais le temps a passé un petit peu et je voyais quand même quelque chose à travers eux. Je les voyais, je voyais qu'en chantant juste des cantiques, en se faisant des petites chorales, en allant à la réunion, en se retrouvant entre eux, ben ils étaient quand même heureux, ils dégageaient quand même quelque chose de plus. Et un soir, ils m'ont encore invité. Parce que c'est vrai, quand on a rencontré Jésus, quand on a rencontré cette paix, ce bonheur, on veut le partager aux gens qu'on aime autour de nous. Et surtout pas se lasser d'inviter les gens autour de nous à venir écouter la parole de Dieu. C'est très important. Ce qu'ils ont fait pour moi, ils se sont pas lassés, ils m'ont rappelé.
5: Ils aiment bien.
4: Ils viennent ainsi écouter une réunion. Bénime. Alors il y avait des petites réunions de jeunesse.
5: Sentiment joie.
4: Le dimanche soir. Et un soir, j'ai dit, ben oui, je vais venir. Alors j'ai pas dit à mes parents parce qu'ils avaient fait dire que j'avais pas assisté à ces réunions parce qu'ils n'étaient pas pour. Donc j'ai rien dit, j'ai dit que je partais au cinéma, j'avais dit un mensonge, mais ce soir-là j'ai été écouter une réunion. Je ne peux pas vous dire que j'ai compris, que j'ai tout compris. C'est pas vrai. J'ai bien aimé les témoignages, les chants de cantiques. La parole de Dieu, c'était beau, mais j'ai pas compris. Mais bizarrement, ça a quand même travaillé mon cœur. Parce que la parole de Dieu revient pas sans avoir fait effet dans un cœur. Et donc j'y suis retournée. Et encore retournée. Et au fur et à mesure des réunions, au fur et à mesure de cantiques et de la parole de Dieu, le Seigneur travaillait mon cœur. Et un soir, c'était particulier. C'était vraiment particulier. C'était le moment où que Dieu avait choisi pour ma vie, où mon cœur était disposé aussi. Ce soir-là, j'ai écouté la parole de Dieu. Et le serviteur, il a fait un appel et il a dit, « Mon enfant, ce soir, si tu me donnes ton cœur, je te sauverai toi et toute ta famille. Je t'ai préparé une place à mes côtés pour l'éternité, dans la paix, dans la joie, où il n'y aura plus de deuil, plus de douleur. Il n'y aura plus de tristesse. Je te sauverai, toi et toute ta famille. » Et ces mots, ils ont résonné tellement fort dans mon cœur. Je lui ai dit, c'est vrai, Seigneur, alors tu m'as préparé cette place. Tu t'es donné à la croix pour moi, pour que je puisse avoir l'éternité dans la paix, dans la joie, avec tous les gens que j'aime, avec toute ma famille. Tu as fait ça pour moi, Seigneur. Alors face à cet appel, je n'ai pas pu résister. Je n'ai pas pu résister à l'amour de Dieu. Ce soir-là, je lui ai donné mon cœur et toute ma vie. Je peux vous dire que, comme je vous ai dit au début, je croyais que j'étais une fille qui avait besoin de rien. Mais tant que je n'ai pas été confrontée à la parole de Dieu, c'était vrai, je n'avais besoin de rien. Parce que je n'ai jamais fait d'angoisse, je n'ai pas connu toutes ces choses-là. Mais au contact de la parole de Dieu, quand on m'a proposé le salut, quand on m'a proposé l'éternité, j'ai vu qu'il me manquait quelque chose, il me manquait l'espérance dans mon cœur. Et ce soir-là, Dieu a mis cette espérance dans mon cœur. Que le jour où je partirai de cette terre, ou qu'il reviendra nous chercher, je partirai avec lui, dans la paix, dans la joie. Quel merveilleux appel ce soir-là, et je l'ai accepté dans ma vie. Aujourd'hui, je le suis. Je le suis de tout mon cœur, avec des hauts et des bas, parce qu'on est encore sur cette terre. Et puis, mais dans les bas, il est là, dans les hauts, il est là. Et je peux vous dire que c'est la plus belle des choses que j'ai fait dans ma vie. Alors, je n'ai pas changé pour autant. Je suis toujours la même personne. Mais aujourd'hui, j'ai un ami fidèle sur qui m'appuyer chaque jour de ma vie. Et je sais que le jour que je pars de cette terre, je pars le rencontrer dans la paix, dans la joie. Alors aujourd'hui, je voudrais vous dire que, comme je vous dis, j'avais besoin de rien. Mais un jour, j'ai réalisé que j'étais quand même pécheuse et privée de sa gloire. Et je l'ai accepté dans ma vie et il m'a tout donné. Il m'a tout donné. Je vous en supplie de faire une expérience. Parce que c'est à la portée de tout le monde et c'est à la portée d'une prière, à la portée d'une expérience, à la portée d'une question. Est-ce que tu es réellement vivant, Seigneur ? Alors moi aussi, je veux cette espérance comme la sœur.

0: connu et à découvert aux yeux de celui à qui nous devons rendre compte. Que signifie rendre compte? On a pris 4 significations pour compte ça. Rendre compte signifie raconter. Rendre compte signifie détailler. Rendre compte signifie expliquer. Rendre compte dit dire exactement ce qui s'était passé.
1: Amen.
0: Et chaque maintenant rendre compte, on arrive dans le ciel là, devant le tribunal là, pas bien foule qui va répondre à question pour vous. Parce que caméra, c'est le sac pour toute image. Il filme. Et n'a pas vu ça pour n'a pas ça le lien dans ciel là. Alors une grâce tellement fait l'église et tout le monde attendait nous tout ça. Une grâce tellement dit l'église a sauvé.
2: Amen.
0: C'est une grâce. Et m'a comme pour ça. Là c'est l'esprit. Mais je vois pas là là. Mais l'église a tellement besoin de réconfort de parole de consolation. Il dit oui parce que tellement dit l'église a sauvé, mais on est obligé de prêcher quand même. Tellement dit Voyez, vous rendre compte, et pas sous la terre. C'est-à-dire que tu es bien sauvé. Mais à ce moment-là, on va passer en revue ce système salvifique. Tout le monde qui dit sauvé, on va demander ça. Tellement dit, tout prédicateur qu'il a, tout pasteur qu'il a, ou sauvé. Et le pasteur assume la responsabilité de ça pour dire quoi la dirigeant de l'église qui est sauvée.
3: Tout le plaisir est à votre portée.
0: Que les chasseurs à la d'accord, à l'unanimité, accepter que l'on
3: dise, il y a un peu de choix, il y a
0: d'accord, vous sauver. Il y a simplement besoin de monde l'avenir et de nous retirer quelques poussières. Il y a un message du moment où on l'a pas camion. Parce qu'on sauve. Mais pas l'école des fans, nous sommes obligés d'ouvrir quand même. Je suis un ami, je suis un ami, dis courage. Mais nous connaissons que tout le monde qui fait partie de l'institution, il y a une uniforme institution. Les policiers ont une uniforme, ils ont une uniforme, si ils ont une uniforme, soit ils ont une uniforme, on met ici, nous avons une uniforme, nous avons une blouse, nous avons un avocat, nous avons un ghetto, je ne sais pas, nous avons un travail dans la vie, nous avons un agriculteur, nous avons un paysan, nous avons un travail dans la terre. Il faut que vous vous portiez, il faut que vous vous portiez, il faut que vous vous portiez, et nous vous portiez à la terre. Parce que vous vous portiez, et les gens qui vont lancer là, vous vous portiez. Vous vous portiez. Vous vous portiez avec Jésus. Maintenant, nous lisons ça pour nous digérer, pour rendre compte. Pas que les gens qui vont interpréter dans ciel là. Vous ne savez pas que toute l'église a connu, ça a été arrivé. Non, je n'ai jamais que 11 ans de la tour de Babel. Pas de plusieurs langues dans cette là. Pas de personne qui va répondre Jésus en créole, en anglais, en espagnol. Après une seule langue. La langue céleste. Pas de mes interprètes qui vous traduisent vous-même. Pas de nous parler en français, en anglais, en espagnol, en allemand, en araméen, en grec, en hébreu. Tout le monde est en seule langue. Vous pouvez en savoir. Pas bien division dans le ciel là. Pas bien nation à gauche, nation forte, nation faible, à une seule race. Pas bien la race des rachetés. La race des élus. Nous parlerons au même titre que les anges. Et depuis qu'on y a commencé à mettre bouche dans le niveau de spiritualité, qu'il ne sorte de votre bouche. Aucune parole ouverte. Parce que ou pas loin, nous sommes sur le point de quitter la terre. Si nous quittons la terre, nous allons aller. Puisque nous avons géré pour nous rendre ça. Et puis, l'apôtre Paul, fondateur des églises, la seule église que l'apôtre Paul n'a pas paternité, mais lui réclame, lui pose son sourire, c'est l'église de Rome. C'est l'église de Rome qui n'a pas paternité sur lui. Parce que c'est l'église interraciale, multiculturelle. On l'église, c'est qu'il est propriétaire de Scabandon. L'église des hommes n'y est rompu au style vrai, formé. Paul est obligé de descendre. Là, c'est une épître fragile, la Bible là. C'était mon épître quand j'ai enseigné encore au séminaire. Mon épître. va présenter puis ça va étudier vous va dire monsieur imaginez on est qui vous peut être dans l'église l'église a couru est-ce que nous avons fait ça bien les Paul dit les temples dit catégoriquement l'église a rejeté les rives en bas l'église a fait un petit caille il dit mes persécuteurs Paul dit hier j'étais persécuteur maintenant je suis prédicateur il dit mes révolutionnaires Paul dit hier j'étais révolutionnaire maintenant je suis missionnaire. Je dis, mais homme perdu, ah, il dit, hier j'étais perdu, maintenant je suis sauvé. Les toutes les campagnes en face, Paul, pour ne pas camper le ministère, pour ne pas parler de l'Église, pour avoir une réponse collective. Qu'est-ce que nous avons à l'égard de toutes ces choses? Nous avons de toutes ces choses. Pour que mon église, pour qu'on prenne une chose, ça fait sous l'eau. Nous portons nos mains, c'est les accusés. La Paul arrive en bas, il porte la parole, il porte le discernement, il porte la révélation, il porte l'amour, il porte la consécration, Paul porte la sagesse. Et puis il est campé. Il vous dit non, c'est un homme qui soit lapidé. Ma carte Paul m'a dit, qui pourra me séparer de l'amour de Dieu, manifesté. Et puis il m'a cité. Est-ce que c'est la mort? Non. Est-ce que c'est l'humilité? Non. Est-ce que c'est richesse? Non. Est-ce que c'est relation? Non. Monsieur, il n'y a aucune créature. Vous voyez, mon conviction arrêtée. Montez mes hommes de conviction. Il n'y a pas qu'à vous dire tout le net. Pas qu'ils ont contre révélation, mais ils changent, mais ils changent à l'évier. Monsieur Campé. Monsieur Campé, sur la parole de Dieu. L'église a levé contre monsieur. Et pas pareil, l'autre levé contre monsieur. La grande l'église a. Et bien, c'est plus grave. Pas qu'il puisse respecter mon église, que mon église respecte mon église. Mais il a défendu son apostolat. Mon côté arrivé dans la vie, mon frère. Il n'y a pas de mon rabaisse. Tout le monde qui a fait une tout le monde qui connaît comme ça. On leur parle avec frère Olive, on leur parle avec Jonglé. Mais on leur parle avec homme de Dieu. Chacun d'hommes n'a pas toléré mes potes bagailles.
1: Amen.
0: Chacun d'hommes n'a pas toléré. Je ne sais pas comment on a passé à parler si mal. Mais il passe là. Mais quand vous voyez que vous avez parlé de qui va édifier, place-le pas là. Des côtés, c'est là, vous pas là. Parce que chacun d'hommes, non, il n'est pas absorber, il n'est pas digérer. Ce qui va. Dis-en, pas oublié. Chacun d'hommes est jaloux, dis ça. Chacun d'hommes est jaloux. Frère, n'est-ce pas que vous n'avez pas éclairé, mais vous n'avez pas éclairé. Parce que vous n'avez pas ça dans l'homme. Ce sont son territoire pour tout. Pourquoi vous son royauté? Pourquoi tout son temps? Vous parlez de perdu ni territoire royauté. Vous parlez de perdu ni pâture à troupeau. Vous parlez de perdu ni témoignage. Vous parlez de perdu ni terre. Parce que mon investissement. Frères et sœurs, amis des hommes, mettez ça. L'apôtre Paul déplacé. Et puis, un grand intellectuel qui débarquait à Corinthe, monsieur René Apollos, on dit Apollos. Apollos, monsieur d'origine juive, c'est monsieur qui semblait écrire les Bibles aux Hébreux. Formation, monsieur, tellement appropriée, monsieur classique. Je suis intellectuel de Bello. Je suis facture intellectuel irréprochable. Je débarquais dans la ville de Corinthe, je traversais Éphèse. Nous allons Éphèse comme intellectuel. C'est bon. Je fais doctoral, mes bien-aimés. Je fais doctoral dans l'étude exégétique de l'Ancien Testament. Je remets tout l'Ancien Testament à jour pour le garder. Est-ce que pas des erreurs d'écriture tellement d'amour? Là, monsieur, que pour côté la parole de l'Ancien Testament, pour Chita. Parce qu'il compte ça très bien. Je me dis, monsieur, où est Paul? Je parle de monsieur Grand Paul. Je dis, monsieur, où est Paul? Je décide, pour que son territoire d'Alexandrie, pour entrer à Éphèse, dès Éphèse de temps, de traverser, pour entrer à Corinthe. Je tombe sur deux anciens disciples de Paul, Priscille et Aquilas. Il y a tant de monsieur qui a baillé une conférence sous la Bible. Je dis, monsieur, je ne connais pas combien de baptêmes il y a, mais moi-même, je connais le baptême de Jean est vital et nécessaire, et sans lequel il n'y a pas de salut. Aquilas et Priscille, notez pour monsieur. Là, nous comme ça. Nous qui est révélation, il dit fort qu'on est dans la bibliothèque. Je vais comme le baptême de l'esprit. Je vais comme le baptême du Père, Fils et l'Esprit. Là, quand on prie, on n'a pas parlé. Oh, je suis baptisé au nom de Jésus-Christ. Vous baptisez. Je suis baptisé au nom du Père, du Fils et l'Esprit. Il parle bon. Nous n'avons nié là. Nous n'avons nié la Trinité. Tout est trinitaire, monsieur. L'homme est trinitaire. La vie est trinitaire. La famille est trinitaire. Le jugement est trinitaire. Le Père, le Fils, l'Esprit. L'Esprit, l'âme et le corps. Le passé, le présent et le futur. L'amour physique, l'amour spirituel, l'amour éternel. Salut. Je vais t'accompagner ensemble. Je sortis bien chita. Aquilas, puis dit monsieur. Frère Apollos, vous parlez tellement bien. Nous captiver, nous séduire par vous. Mais vous avez commis une erreur doctrinale qui a dérangé tous les discours. Nous avons compétence sur les deux. Mais nous allons vous référer à Paul. Vous avez parlé du salut de le baptême des jeunes. Non, baptême des jeunes sont signes qui vont amener mon à la repentance. Je dis, qui va le baptême encore? Mais oui, qui est le baptême? Baptême des gens, c'est baptême de repentance. Le baptême, c'est esprit. Il faut qu'on aime. Le baptisé par le feu, ça m'a pris le crime, ça. M'a pris ça. Faut qu'on baptême ça, le baptême d'eau. Faut qu'on aime. Moi, comme c'était ça, moi, comme Moïse, moi, comme Josué, moi, comme Gédéon, moi, comme Élie, moi, comme Élisée, moi, comme Marche, moi, comme tout négio, nous manquer. Je dis, faut me voler. Faut me voler. Je suis entré à Corée, je vais faire une je suis entré dans l'assemblée. Yo, bail, ni se prêcher. Mais là, tellement mes théologies à tête, moun campé dans la foule là, on dit, mais nest nous t'attendons. Nous jamais plus de Paul, jamais plus de Pierre. Maintenant, nous nous appartenons à Apollos.
2: Et puis, quand je suis abandonné, maltraité, découragé, humilié,
0: autour
2: j'écoute toujours.
0: Vous placez monsieur au-dessus de Paul. Mais ça que je dis à faire dans l'église. Chaque monde qui dirige un groupe, il pense le pasteur. Allez, maman, il aussi ça. Allez. Mais prêcher. Mais prêcher. Est-ce que je prêche? Ah, je prêche. Yo mouton groupe. Yo dit le Paul vient, a dit Paul. Paul a prêché sainteté. Mais monsieur vient prêcher, il va nous dire quoi que nous allons vivre la vie, nous. Mais prédication de besoin. Mais Paul, qui apprend une nouvelle là, qui apprend Apollos à déranger. Je ne vais pas blâmer Apollos devant la foule là. Je ne vais pas avilir Apollos. Paul encore en sagesse. Il dit si je me plante, s'il a osé, il ne va ni moi ni lui qui a fait planter grandir. C'est le Saint-Esprit. Je dis que chaque monde qui a bâti sous fondement ça, il faut plus attention pour ne pas déranger la fondation. Paul va ramener, Paul va deux images, deux métaphores. Il va considérer d'abord que l'image avec Apollos, c'est ouvrier avec Dieu. Pas qu'un ouvrier sans œuvre. Pas qu'un ouvrier sans patron. Soit travailler avec un monde, il faut pas le rapport. Disons, je travaille avec Jésus. Dis ça. Je travaille avec Jésus. Dans certaines versions, telles que Martin, il parlait de collaborateur. Dans d'autres versions, il parlait de coéquipier. Tellement le travail est important. Nous allons travailler ensemble. L'apôtre Paul débarque l'église pour dire que je prends une très mauvaise nouvelle. Je prends l'église à rentrer dans un cycle de chanalité. Je prends que pour nous revendiquer, nous disons carrément c'est Apollos. Non, Apollos ne va pas compter sur la croix pour nous. Paul ne va pas mourir pour nous. Et ça que tout soit fait dans la vie, Jésus première place.
4: On nous dit première place sous Jésus. Paul évite le schisme. Il évite la séparation. Il ne pas scandaliser la foi. Il utilise la sagesse et la compréhension pour sauver l'église. Lorsqu'on l'église, vous faites suivre vous. Du père du sainteté, c'est l'enfer qu'attend. On a tout à Paul lorsqu'il est guisa. À Paul, c'est un papier. Il a un diplôme. Il a une licence. Il a une maîtrise. Il a un doctorat. Mais le pot pour le former dans le désert. Bon, de ma chambre, pour le qualifier. Il est disqualifié pour le requalifier. À Paul, lorsqu'on parle, mais il va consacrer les souffrir. Apollos ont une série de compléments d'objets directs et indirects circonstanciels de Dieu de manière de cause. Mais Apollos, il va consacrer les souffrir, passer des nuits sans blanche. Apollos a un livre dans la main, mais pour consacrer les ciels là, les bon Dieu prend cœur. Apollos encore naturel, mais beaucoup spirituel. Nous sommes que des hommes qui pensent que l'église est amenée uniquement par des hommes naturels. Mais l'église n'a pas un fondateur homme naturel, mais un homme divin. Les choses de Dieu doivent être spirituelles avant d'être naturelles. Si nous planifions un service, nous ne pouvons pas dire pour le passé. C'est affaire homme qui a réglé. Femme qui est en parenthèse, ça, mon Dieu va le faire. On a dit l'église a plagué, on dit au matin, 6 heures pour 8 heures. Et si mon Dieu prend l'église, tout le monde a pris ça, oui. Les bon Dieu prend l'église, on a pris ça, oui. Mais là, mon Dieu va apprendre après ça. Et ça, nous sommes obligés d'avoir, il faut nous très flexibles dans notre travail, mon Dieu. Pas trop sévère. Pour nous mettre, mon Dieu, temps pour faire le travail. Dans Apollos, il va permettre d'étudier trois types de personnes qui ont assemblé ça. Pour me river côté de moi. Il y a trois types d'hommes. Il y a trois types de personnes qui ont assemblé ça. Premièrement, dans 1 Corinthiens chapitre 2, verset 14-15, nous allons découvrir ça. Trois types d'hommes pour nous capables de rebalancer le texte, gérer ou rendre compte. Il y a l'homme naturel, la Bible est l'homme animal. On dit l'homme naturel. Qui sacre l'homme naturel là? L'homme naturel là, c'est l'homme qui est dirigé par les sens. Il n'y a pas l'esprit, mon Dieu. Il est dirigé par la raison, par la logique, par ses passions, par ses émotions. Mais par rien de Dieu, tout à fait planifié, tout à fait ses coups de crayon, lui croit dans ça le fait, lui croit dans ça le penser, lui croit dans ça le dire. Mais pas oublier, et pas maison la caille, c'est l'église. L'homme naturel dans Romains chapitre 8, verset 9, 8 et 9. Celui qui n'a pas l'esprit de Dieu ne lui appartient pas. Il est naturel. Plus que naturel, il est sous la condamnation du diable. Il est l'ami du monde. Et il sera en même temps l'ennemi de Dieu. Jacques chapitre 4, de verset 4. N'importe qui veut rendre les amis mon blanc ou appeler mi mon Dieu. Est-ce que vous avez là, hein? L'homme naturel, il est fragile. Avant il est excité. L'homme naturel pas accepter mon exhorter. L'homme naturel pas accepter pour n'importe qui finir la parole avec n'importe comment. Il est trop haut. L'homme naturel, soit fond programme, on va mettre en tête délice, il va venir. L'abdou carrément de prendre bouteillage, il va venir. L'homme naturel, pas accepter pour le former, pour n'importe qui on a dirigé devant lui. Il est fatigué, l'esprit le boutonné. Il va accepter pour le pour lui toute formation ça, mais qui a fait classe école dominicale. Même qu'il a un doctorat en éducation, il faut qu'on nous la prière, il faut qu'on nous soit. Pas mettre le coup, il mettait l'intégré dans le bagage, mon Dieu. Pas le temps pour l'apprendre. L'homme naturel croit dans le papier. Il croit que il est formé pour ça. L'homme naturel là, il croit qu'après tout le temps d'études, ça y a pour maîtrise. On ne peut pas carrer le croyant, on ne peut pas carrer le frère et pour le pasteur. L'homme naturel là, pas la veille. Il dit, mais quoi, je vais faire études, moi. Il ne va pas cours primaire. Il ne va pas cours secondaire. Il ne va pas cours universitaire. Et puis le camp il dit, mais quoi, je vais faire études, moi, à l'étranger. Nous sommes de Dallas. Nous sommes John Bourne. On va traiter comme ça. Avant de parler avec l'attention, on fait études à l'étranger. Mais oubliez, ce n'est pas la grâce si vous êtes sauvés. Par le moyen de la foi. Et cela ne vient pas de vous. C'est un don. L'homme naturel fragile. Lorsqu'on servante de Dieu, je me demande qui est-ce qui a fait route avec vous. Parce que les gens qui ont mon Dieu, ils sont décontrôlés. Ils ne peuvent pas contrôler sur lui. 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

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Ce qui sera de votre part un culte. Ne vous conformez pas. 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Afin que vous discerniez que la volonté de ce qui est bon, parfait et agréable. 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
0: 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Que le Seigneur vous bénisse.
2: Voilà Dieu. 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Une seule équipe.